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0: L'artiste de la semaine sur Radio B, c'est Les Yeux de la Tête.
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0: L'histoire des Yeux de la Tête a commencé à s'écrire à Paris en 2006, après la rencontre de Benoît Savard et Guillaume Jousselin, les deux chanteurs guitaristes du groupe. Dès les premiers mois, les Yeux de la Tête écument les cafés

0: C'est désormais sans Guillaume Jousselin que les 5 membres des Yeux de la Tête continuent leurs aventures musicales. Le 3 octobre 2025 est sorti La Vie est belle, leur 7e galette. Composé sur la route des tournées de ces 2 dernières années, il transpire le vivant, le live et le partage, bien propre aux Yeux de la Tête. Des morceaux dansants qui seront ravir les plus grands fans du groupe avec ce sentiment d'être sur scène tous ensemble.
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0: De l'énergie brute et contagieuse, et avec un regard acerbe et ironique sur un monde en fusion, les Yeux de la Tête, une musique sans frontières, sans étiquette, à partager sans modération. Les franciliens seront en concert au Triplet Social Club à Ambérieux, en Bugey, le samedi 23 mai 2026. Les Yeux de la Tête, c'est l'artiste de la semaine sur Radio B.
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4: Bonjour à toutes et à tous, bienvenue dans Le Carnet, l'agenda des sorties près de chez nous. Cette semaine, on va aller en festival électro, en concert rock trip, garage, fanfare et jazz et sortir en nature. Les vendredis 22 et samedi 23 mai, le plus grand festival de l'Ain est de retour à Equinox. Le festival Electra by Blackstore, c'est une scène XXL façon boiler room géante, plus de 6000 festivaliers attendus et des artistes internationaux prêts à enflammer la ville. Vladimir Cauchemar, Henri PFR, Sound of Legend, mais c'est aussi un méga village extérieur avec scène, de la street food, des bars, des animations. Le festival Electra by Blackstore, c'est les vendredis 22 et samedi 23 mai à Equinox Bourg-en-Bresse. Les passes sont à 50 euros pour un jour et 90 euros pour les deux jours. Plus d'informations et billetterie sur electra-festival.com. Le Saint-Antoine à Mâcon nous attend pour des concerts gratuits. Le vendredi 22 mai, place aux Hauts-Savoyards de Tropica et leur rock trip. Et le dimanche 24 mai, retrouvez le garage de Tequila Savate. Les concerts gratuits, c'est le vendredi 22 mai à 20h45 et le dimanche 24 mai à 20h30 au Saint-Antoine de Mâcon. Le samedi 23 mai, on explore la nature avec Ressouze et Affluents. Au travers d'une balade immersive au fil de la Ressouze, on découvre la richesse des milieux aquatiques, certaines espèces emblématiques et le fonctionnement des écosystèmes, circulation de l'eau, rôle des berges, interaction entre faune et flore, équilibre naturel et enjeux environnementaux. La balade nature, c'est le samedi 23 mai à 10h à Montrevel-en-Bresse et c'est à partir de 6 ans. C'est gratuit mais attention, il faut s'inscrire. Plus d'informations et réservations sur ressouze-affluent.com.
5: La fête de la sculpture, organisée par Sculpt Nature, c'est les 23 et 24 mai au domaine de la Garde de 10h à 19h. Jean-Michel Levrault et Jacques Igra sont avec nous pour en parler. Est-ce que vous pouvez nous présenter cet événement ?
6: Oui, mais écoutez, on l'appelle aussi la fête de la sculpture. C'est un événement qui regroupe une soixantaine de sculpteurs sur un lieu qui est le domaine de la Garde, que tout le monde connaît à Bourg-en-Bresse. Les sculptures sont installées dans les bâtiments, sont installées dans le parc. Voilà, c'est un événement exceptionnel organisé tous les deux ans à Bourg.
5: Alors, vous avez écrit effectivement dans le mail qu'il est exceptionnel. En quoi il est exceptionnel cet événement ?
6: Parce que c'est une concentration de sculpteurs qu'on trouve nulle part ailleurs. En général, dans les expositions, on trouve des peintres, des photographes, des sculpteurs. Mais uniquement des sculpteurs et en si grand nombre, travaillant sur tous les matériaux, tous les styles, c'est assez unique.
5: Et si on ne connaît pas l'univers de la sculpture, on vient et comment ça se passe ?
6: Écoutez, les sculpteurs sont là justement pour expliquer aux visiteurs leur technique, comment vient l'inspiration. C'est l'intérêt aussi pour l'artiste d'être sur son stand, de recevoir les gens et de leur expliquer, de répondre aux questions, parce que souvent elles sont nombreuses.
5: Tous les deux, vous êtes sculpteurs. Est-ce que vous pouvez nous présenter rapidement votre univers, votre travail ?
7: Ben moi, je travaille le bois principalement. Et depuis pas mal de temps, quand même, j'inclus du métal et d'autres matériaux sur le bois. Moi, mon univers est moderne. C'est une sculpture assez moderne, liée un peu à beaucoup de choses émotionnelles comme la musique, la nature, tout ça.
6: Mais écoutez, moi, je sculpte la pierre. Et plus particulièrement le marbre depuis une douzaine d'années. Mes sculptures, moi je ne m'interdis rien, c'est-à-dire que je fais du figuratif, je fais du contemporain, je fais du semi-contemporain. Alors mes sculptures ont plutôt une sensibilité féminine, avec des courbes, avec des lignes épurées, plutôt sensuelles.
5: Est-ce qu'on peut rappeler toutes les infos pratiques, les dates, l'entrée, tout ce qu'on peut retrouver sur place ?
7: Eh bien, ça sera le 23 et le 24 mai 2026, de 10h à 19h. L'entrée est payante, mais c'est 3 euros, donc c'est vraiment, voilà. Il y aura à boire, il y aura à manger, il y aura de la musique avec un soir de swing, jazz manouche de Bourg, qui vient tous les deux ans faire un beau set de jazz manouche. Et puis, je vais quand même redonner l'adresse parce que peut-être que des gens ne connaissent pas. Donc, c'est le domaine de la Garde, 27 Chemin des Narcisses. C'est derrière Interexpo. Voilà.
5: Un message à faire passer aux auditeurs, auditrices pour les convaincre de venir vous rencontrer.
6: Redire que c'est exceptionnel, donc venez nombreux.
7: Et que c'est vraiment axé sur la fête. Pour nous, on a vraiment voulu faire une fête de la sculpture et pas une expo un peu guindée où, voilà. Non, il y a de la fête, il y a du mouvement, c'est un peu notre but sur cette biennale.
4: Du vendredi 29 au dimanche 31 mai, l'association Engrangeons la musique nous a préparé un week-end bien rempli dans l'Ain et le Bugey. Le vendredi, retrouvez la fanfare de poche Les Jimmy, la chanson de jazz Bessamé Michou, la musique festive des Balkans Distrati, la performance musicale et visuelle d'Images en cascade et le rock psyché de Psycho Belette. Le samedi, ne manquez pas le swing Gypsy Jazz de Zaïti, la chanson de Jacques Simard, l'accordéon enchanteur de Laurent et les chants d'Italie du Sud de Maria Mazzotta, mais aussi la balade musicale dans les vignes et le spectacle Jeune Public. Et le dimanche, laissez-vous emporter par le spectacle Jeune Public et le concert à la bougie. Les événements d'Engrangeons la musique, c'est du vendredi 29 au dimanche 31 mai à Saint-Sorlin-en-Bugey, Bénonce, Inimont, Solbrenna et Montagneux. Les tarifs vont de 5 à 30 euros. Plus d'informations sur engrangeonslamusique.fr.
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Amis Burgiens, bonjour à vous. En ce doux début du mois de mai, où l'on fait ce qu'il nous plaît. Il y a une personne en ce monde qui l'a bien compris, un peu trop vite peut-être, au point d'oublier, au-delà de ses prises d'initiative, la réalité géopolitique, tout simplement. Vous voyez de qui je veux parler quand vous remplissez le réservoir d'essence de votre voiture à la station-service ou la cuve de fioul de votre chaudière. Ceci dit, c'est aussi l'occasion de se délecter, tout en pratiquant l'anglais, des commentaires du présentateur Jon Stewart dans son Daily Show sur Comedy Central et CNN International. Lui comprend la langue de la Maison-Blanche et cela bien mieux que beaucoup d'experts des chaînes d'infos en continu. Heureusement pour nous, notre ami la lecture et sa petite sœur, la bande dessinée, ne nous bombardent que de bulles et nous invitent à prendre un thé, un chariot de pâtisserie et un gros chat sur les genoux ou un loup sur les épaules pour nous détendre sur le canapé. Un bel album nous convie à tourner les yeux vers le ciel, celui du XVIIe siècle, une époque sans drone, aux Pays-Bas. Il s'agit d'un one-shot de la dessinatrice, illustratrice et scénariste sud-coréenne, Yudori, intitulé « Le ciel pour conquête », paru chez Delcourt en septembre 2022. Oui, Yudori, dont le travail sur la série « Les enfants de l'Empire » nous avait déjà séduit le mois dernier dans cette émission. Amélie von Hunbrück est une jeune femme noble et brillante. Elle est mariée à un roturier, maître Hans Adelbert, homme pragmatique, consciencieux et compétent, qui connaît tous les gens de la ville. Elle n'aime pas être une femme mariée ni la maîtresse de maison qui doit, comme ses servantes, s'acquitter de tâches ménagères triviales. Amélie rêve de voler. Elle endure le devoir conjugal sans plaisir et découpe les pommes de terre avec rage. Dans sa mansarde, elle travaille à la conception de machines volantes en étudiant les ailes des oiseaux, des chauves-souris. Son mari Hans part plusieurs semaines à Lisbonne pour le commerce. Amélie savoure ses jours de liberté, mais son mari revient accompagné d'une jeune esclave chinoise achetée lors de son voyage. La jeune femme est d'une beauté qui tient plus du mirage que de la réalité et tous sont aussi subjugués que déstabilisés. Son nom est Sahara et maître Hans en fait sa maîtresse. Amélie est soulagée d'une partie de son devoir conjugal, mais humiliée par cette situation. Pourtant, la jeune esclave est la seule personne de la maisonnée à avoir compris le rêve d'Amélie. Yudori nous séduit profondément avec cet album en noir et blanc à la croisée de chemins entre roman graphique et manga, tant et si bien que l'on en vient à se dire que lorsqu'une bande dessinée est réussie, peu importe son genre. L'autrice sait très bien utiliser l'effet graphique du noir et blanc pour décrire la société urbaine des Pays-Bas au XVIIe siècle par référence au motif du damier, ce type de carrelage souvent peint dans les tableaux d'intérieur de Vermeer. Les personnages et les décors se répondent parfaitement car tout est très documenté et précis. Les vêtements deviennent des objets de communication et l'expression de codes sociaux. Les magnifiques pleines pages rappellent que Yudori est aussi une illustratrice. La mise en page est aérée et rythmée au gré des émotions des personnages, tant principaux que secondaires. Amélie et Sahara, la maîtresse de maison et l'esclave, s'inspirent mutuellement puis s'entraident pour trouver leur place dans la société et s'émanciper en tant que femme et mère. Courez vite vous procurer dans vos librairies ou vos bibliothèques préférées du thé, des pâtisseries et un gros koala pour déguster « Le ciel pour conquête » de Yudori, paru chez Delcourt en septembre 2022. Et nous nous quittons sur la chanson « Heroes » de David Bowie, sortie en 1977.

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0: Non, mais je comprends rien à la carte, là. Vas-y, je vais lancer le GPS. Voilà.
1: Attention. 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
1: L'artiste de la semaine sur Radio B, c'est les yeux de la tête.
2: 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Promis demain, que je suis éternel.
1: L'histoire des yeux de la tête a commencé à s'écrire à Paris en 2006, après la rencontre de Benoît Savard et Guillaume Jousselin, les deux chanteurs-guitaristes du groupe. Dès les premiers mois, les yeux de la tête écument les cafés-concerts de la capitale, les bars, passage obligatoire d'un groupe qui cherche son public, qui teste son répertoire.

0: essayer de le copier.
1: Leur premier album, Danser sur les toits, sort en octobre 2008. Les yeux de la tête s'enrichit alors d'une section rythmique, batterie, contrebasse. Toutes ces influences, ces expériences croisées font d'eux un groupe qui voit la musique comme un échange, comme une rencontre, une relation privilégiée pleine de

0: du groupe, avec ce sentiment d'être sur scène tous ensemble.
1: Tu crois qu'un jour on va s'aimer et arrêter de se taper dessus? Le monde s'écroule, la planète brûle, et nous, imbéciles, on s'entretue. On a des priorités bizarres, hein? Nous les humains, je crois qu'on vit pour laisser nos principes au placard, faire taire cette vertu qu'est l'amour.
0: De l'énergie brute et contagieuse, et avec un regard acerbe et ironique sur un monde en fusion, les yeux de la tête, une musique sans frontières, sans étiquette, à partager sans modération. Les Franciliens seront en concert au Triplet Social Club à Ambérieu, en Bugey, le samedi 23 mai 2026. Les yeux de la tête, c'est l'artiste de la semaine sur Radio B.

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4: Bonjour à toutes et à tous, bienvenue dans Le Carnet, l'agenda des sorties près de chez nous. Cette semaine, on va aller en festival électro, en concert rock trip, garage, fanfare et jazz et sortir en nature. Les vendredis 22 et samedi 23 mai, le plus grand festival de l'Ain est de retour à Equinox. Le festival Electra by Blackstore, c'est une scène XXL façon boiler room géante, plus de 6000 festivaliers attendus et des artistes internationaux prêts à enflammer la ville. Vladimir Cauchemar, Henri PFR, Sound of Legend, mais c'est aussi un méga village extérieur avec scène, de la street food, des bars, des animations. Le festival Electra by Blackstore, c'est les vendredis 22 et samedi 23 mai à Equinox Bourg-en-Bresse. Les passes sont à 50 euros pour un jour et 90 euros pour les deux jours. Plus d'informations et billetterie sur electra-festival.com. Le Saint-Antoine à Mâcon nous attend pour des concerts gratuits. Le vendredi 22 mai, place aux Hauts-Savoyards de Tropica et leur rock trip. Et le dimanche 24 mai, retrouvez le garage de Tequila Savate. Les concerts gratuits, c'est le vendredi 22 mai à 20h45 et le dimanche 24 mai à 20h30 au Saint-Antoine de Mâcon. Le samedi 23 mai, on explore la nature avec Ressouze et Affluent. Au travers d'une balade immersive au fil de la Ressouze, on découvre la richesse des milieux aquatiques, certaines espèces emblématiques et le fonctionnement des écosystèmes, circulation de l'eau, rôle des berges, interaction entre faune et flore, équilibre naturel et enjeux environnementaux. La balade nature, c'est le samedi 23 mai à 10h à Montrevel-en-Bresse et c'est à partir de 6 ans. C'est gratuit mais attention, il faut s'inscrire. Plus d'informations et réservations sur ressouze-affluent.com.
5: La fête de la sculpture, organisée par Sculpte Nature, c'est les 23 et 24 mai au domaine de la Garde de 10h à 19h. Jean-Michel Levrault et Jacques Gras sont avec nous pour en parler. Est-ce que vous pouvez nous présenter cet événement ?
6: Oui, mais écoutez, on l'appelle aussi la fête de la sculpture. C'est un événement qui regroupe une soixantaine de sculpteurs sur un lieu qui est le domaine de la Garde, que tout le monde connaît à Bourg-en-Bresse. Les sculptures sont installées dans les bâtiments, sont installées dans le parc. Voilà, c'est un événement exceptionnel organisé tous les deux ans à Bourg.
5: Alors, vous avez écrit effectivement dans le mail qu'il est exceptionnel. En quoi il est exceptionnel cet événement ?
6: Parce que c'est une concentration de sculpteurs qu'on trouve nulle part ailleurs. En général, dans les expositions, on trouve des peintres, des photographes, des sculpteurs. Mais uniquement des sculpteurs et en si grand nombre, travaillant sur tous les matériaux, tous les styles, c'est assez unique.
5: Et si on ne connaît pas l'univers de la sculpture, on vient et comment ça se passe ?
6: Mais écoutez, les sculpteurs sont là justement pour expliquer aux visiteurs leur technique, comment vient l'inspiration. C'est l'intérêt aussi pour l'artiste d'être sur son stand, de recevoir les gens et de leur expliquer, de répondre aux questions, parce que souvent elles sont nombreuses.
5: Tous les deux, vous êtes sculpteurs. Est-ce que vous pouvez nous présenter rapidement votre univers, votre travail ?
7: Moi, je travaille le bois principalement et depuis pas mal de temps quand même, j'inclus du métal et d'autres matériaux sur le bois. Moi, mon univers est moderne, c'est une sculpture assez moderne, liée un peu à beaucoup de choses émotionnelles comme la musique, la nature, tout ça.
6: Mais écoutez, moi, je sculpte la pierre. Et plus particulièrement le marbre depuis une douzaine d'années. Mes sculptures, moi je ne m'interdis rien, c'est-à-dire que je fais du figuratif, je fais du contemporain, je fais du semi-contemporain. Alors mes sculptures ont plutôt une sensibilité féminine, avec des courbes, avec des lignes épurées, plutôt sensuelles.
5: Est-ce qu'on peut rappeler toutes les infos pratiques, les dates, l'entrée, tout ce qu'on peut retrouver sur place ?
7: Eh bien, ça sera le 23 et le 24 mai 2026, de 10h à 19h. L'entrée est payante, mais c'est 3 euros, donc c'est vraiment, voilà. Il y aura à boire, il y aura à manger, il y aura de la musique avec un soir de swing, jazz manouche de Bourg, qui vient tous les deux ans faire un beau set de jazz manouche. Et puis je vais quand même redonner l'adresse parce que peut-être que des gens ne connaissent pas. Donc c'est le domaine de la Garde, 27 chemin des Narcisses, c'est derrière Interexpo. Voilà.
5: Un message à faire passer aux auditeurs, auditrices pour les convaincre de venir vous rencontrer.
6: Redire que c'est exceptionnel, donc venez nombreux.
7: Et que c'est vraiment axé sur la fête. Pour nous, on a vraiment voulu faire une fête de la sculpture et pas une expo un peu guindée où, voilà. Non, il y a de la fête, il y a du mouvement, c'est un peu notre but sur cette biennale.
4: Du vendredi 29 au dimanche 31 mai, l'association Engrangeons la musique nous a préparé un week-end bien rempli dans l'Ain et le Bugey. Le vendredi, retrouvez la fanfare de poche Les Jimmy, la chanson de jazz Bessamé Michou, la musique festive des Balkans Distrati, la performance musicale et visuelle d'Images en cascade et le rock psyché de Psycho Belette. Le samedi, ne manquez pas le swing Gypsy Jazz de Zaïti, la chanson de Jacques Simard, l'accordéon enchanteur de Laurent et les chants d'Italie du Sud de Maria Mazzotta, mais aussi la balade musicale dans les vignes et le spectacle Jeune Public. Et le dimanche, laissez-vous emporter par le spectacle Jeune Public et le concert à la bougie. Les événements d'Engrangeons la musique, c'est du vendredi 29 au dimanche 31 mai à Saint-Sorlin-en-Bugey, Bénonce, Inimont, Solbrenna et Montagneux. Les tarifs vont de 5 à 30 euros. Plus d'informations sur engrangeonslamusique.fr.
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8: La voix du hibou, quand les ténèbres sont sur la terre, révèle son pouvoir de messager des rêves. Il est le maître de l'observation silencieuse. Quand tu rencontres le regard mystérieux du hibou, il pénètre tes sens intérieurs. Il voit ce qui est secret et s'en empare. Son esprit est clairvoyance et justice. Le hibou t'invite à voir à travers l'illusion de l'ego et à atteindre ton propre lieu de connaissance.

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1: Amis burgiens, bonjour à vous. Et voici, pour eux, pour nous, pour vous, Electric Boogaloo Stories. Nos coups de cœur BD de qualité pour les plus pressés. À noticier, vous êtes bien sur Radio B pour vous servir. Amis burgiens, bonjour à vous. En ce doux début du mois de mai, où l'on fait ce qu'il nous plaît. Il y a une personne en ce monde qui l'a bien compris, un peu trop vite peut-être, au point d'oublier, au-delà de ses prises d'initiative, la réalité géopolitique, tout simplement. Vous voyez de qui je veux parler quand vous remplissez le réservoir d'essence de votre voiture à la station-service ou la cuve de fioul de votre chaudière. Ceci dit, c'est aussi l'occasion de se délecter, tout en pratiquant l'anglais, des commentaires du présentateur Jon Stewart dans son Daily Show sur Comedy Central et CNN International. Lui comprend la langue de la Maison-Blanche et cela bien mieux que beaucoup d'experts des chaînes d'infos en continu. Heureusement pour nous, notre ami La Lecture et sa petite sœur, la bande dessinée, ne nous bombardent que de bulles et nous invitent à prendre un thé, un chariot de pâtisserie et un gros chat sur les genoux ou un loup sur les épaules pour nous détendre sur le canapé. Un bel album nous convie à tourner les yeux vers le ciel, celui du XVIIe siècle, une époque sans drone, aux Pays-Bas. Il s'agit d'un one-shot de la dessinatrice, illustratrice et scénariste sud-coréenne, Yudori, intitulé « Le ciel pour conquête », paru chez Delcourt en septembre 2022. Oui, Yudori, dont le travail sur la série « Les enfants de l'Empire » nous avait déjà séduit le mois dernier dans cette émission. Amélie von Hohenbrück est une jeune femme noble et brillante. Elle est mariée à un roturier, maître Hans Adelbert, homme pragmatique, consciencieux et compétent, qui connaît tous les gens de la ville. Elle n'aime pas être une femme mariée ni la maîtresse de maison qui doit, comme ses servantes, s'acquitter de tâches ménagères triviales. Amélie rêve de voler. Elle endure le devoir conjugal sans plaisir et découpe les pommes de terre avec rage. Dans sa mansarde, elle travaille à la conception de machines volantes en étudiant les ailes des oiseaux, des chauves-souris. Son mari Hans part plusieurs semaines à Lisbonne pour le commerce. Amélie savoure ses jours de liberté, mais son mari revient accompagné d'une jeune esclave chinoise achetée lors de son voyage. La jeune femme est d'une beauté qui tient plus du mirage que de la réalité et tous sont aussi subjugués que déstabilisés. Son nom est Sahara et maître Hans en fait sa maîtresse. Amélie est soulagée d'une partie de son devoir conjugal, mais humiliée par cette situation. Pourtant, la jeune esclave est la seule personne de la maisonnée à avoir compris le rêve d'Amélie. Yudori nous séduit profondément avec cet album en noir et blanc à la croisée de chemins entre roman graphique et manga, tant et si bien que l'on en vient à se dire que lorsqu'une bande dessinée est réussie, peu importe son genre. L'autrice sait très bien utiliser l'effet graphique du noir et blanc pour décrire la société urbaine des Pays-Bas au XVIIe siècle par référence au motif du damier, ce type de carrelage souvent peint dans les tableaux d'intérieur de Vermeer. Les personnages et les décors se répondent parfaitement car tout est très documenté et précis. Les vêtements deviennent des objets de communication et l'expression de codes sociaux. Les magnifiques pleines pages rappellent que Yudori est aussi une illustratrice. La mise en page est aérée et rythmée au gré des émotions des personnages, tant principaux que secondaires. Amélie et Sahara, la maîtresse de maison et l'esclave, s'inspirent mutuellement puis s'entraident pour trouver leur place dans la société et s'émanciper en tant que femme et mère. Courez vite vous procurer dans vos librairies ou vos bibliothèques préférées du thé, des pâtisseries et un gros koala pour déguster « Le ciel pour conquête » de Yudori, paru chez Delcourt en septembre 2022. Et nous nous quittons sur la chanson « Heroes » de David Bowie, sortie en 1977.

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4: Bonjour à toutes et à tous, bienvenue dans Le Carnet, l'agenda des sorties près de chez nous. Cette semaine, on va aller en festival électro, en concert rock trip, garage, fanfare et jazz et sortir en nature. Les vendredis 22 et samedi 23 mai, le plus grand festival de l'Ain est de retour à Equinox. Le festival Electra by Blackstore, c'est une scène XXL façon boiler room géante, plus de 6000 festivaliers attendus et des artistes internationaux prêts à enflammer la ville. Vladimir Cauchemar, Henri PFR, Sound of Legend, mais c'est aussi un méga village extérieur avec scène, de la street food, des bars, des animations. Le festival Electra by Blackstore, c'est les vendredis 22 et samedi 23 mai à Equinox Bourg-en-Bresse. Les passes sont à 50 euros pour un jour et 90 euros pour les deux jours. Plus d'informations et billetterie sur electra-festival.com. Le Saint-Antoine à Mâcon nous attend pour des concerts gratuits. Le vendredi 22 mai, place aux Hauts-Savoyards de Tropica et leur rock trip. Et le dimanche 24 mai, retrouvez le garage de Tequila Savate. Les concerts gratuits, c'est le vendredi 22 mai à 20h45 et le dimanche 24 mai à 20h30 au Saint-Antoine de Mâcon. Le samedi 23 mai, on explore la nature avec Ressouze et Affluents. Au travers d'une balade immersive au fil de la Ressouze, on découvre la richesse des milieux aquatiques, certaines espèces emblématiques et le fonctionnement des écosystèmes, circulation de l'eau, rôle des berges, interaction entre faune et flore, équilibre naturel et enjeux environnementaux. La balade nature, c'est le samedi 23 mai à 10h à Montrevel-en-Bresse et c'est à partir de 6 ans. C'est gratuit mais attention, il faut s'inscrire. Plus d'informations et réservations sur ressouze-affluent.com.
5: La fête de la sculpture, organisée par Sculpt Nature, c'est les 23 et 24 mai au domaine de la Garde de 10h à 19h. Jean-Michel Levrault et Jacques Gras sont avec nous pour en parler. Est-ce que vous pouvez nous présenter cet événement ?
6: Oui, mais écoutez, c'est on l'appelle aussi la fête de la sculpture. C'est un événement qui regroupe une soixantaine de sculpteurs sur un lieu qui est le domaine de la Garde, que tout le monde connaît à Bourg-en-Bresse. Les sculptures sont installées dans les bâtiments, sont installées dans le parc. Voilà, c'est un événement exceptionnel organisé tous les deux ans à Bourg.
5: Alors, vous avez écrit effectivement dans le mail qu'il est exceptionnel. En quoi il est exceptionnel cet événement ?
6: Parce que c'est une concentration de sculpteurs qu'on trouve nulle part ailleurs. En général, dans les expositions, on trouve des peintres, des photographes, des sculpteurs. Mais uniquement des sculpteurs et en si grand nombre, travaillant sur tous les matériaux, tous les styles, c'est assez unique.
5: Et si on ne connaît pas l'univers de la sculpture, on vient et comment ça se passe ?
6: Mais écoutez, les sculpteurs sont là justement pour expliquer aux visiteurs leur technique, comment vient l'inspiration. C'est l'intérêt aussi pour l'artiste d'être sur son stand, de recevoir les gens et de leur expliquer, de répondre aux questions, parce que souvent elles sont nombreuses.
5: Tous les deux, vous êtes sculpteurs. Est-ce que vous pouvez nous présenter rapidement votre univers, votre travail ?
7: Moi, je travaille le bois principalement. Et depuis pas mal de temps quand même, j'inclus du métal et d'autres matériaux sur le bois. Mon univers est moderne. C'est une sculpture assez moderne, liée un peu à beaucoup de choses émotionnelles comme la musique, la nature, tout ça.
6: Mais écoutez, moi, je sculpte la pierre. Et plus particulièrement le marbre depuis une douzaine d'années. Mes sculptures, moi je ne m'interdis rien, c'est-à-dire que je fais du figuratif, je fais du contemporain, je fais du semi-contemporain. Alors mes sculptures ont plutôt une sensibilité féminine, avec des courbes, avec des lignes épurées, plutôt sensuelles.
5: Est-ce qu'on peut rappeler toutes les infos pratiques, les dates, l'entrée, tout ce qu'on peut retrouver sur place ?
7: Eh bien, ça sera le 23 et le 24 mai 2026, de 10h à 19h. L'entrée est payante, mais c'est 3 euros, donc c'est vraiment, voilà. Il y aura à boire, il y aura à manger, il y aura de la musique avec un soir de swing, jazz manouche de Bourg, qui vient tous les deux ans faire un beau set de jazz manouche. Et puis, je vais quand même redonner l'adresse, parce que peut-être que des gens ne connaissent pas. Donc, c'est le domaine de la Garde, 27 chemin des Narcisses, c'est derrière Interexpo.
5: Un message à faire passer aux auditeurs, auditrices pour les convaincre de venir vous rencontrer.
6: Redire que c'est exceptionnel, donc venez nombreux.
7: Et que c'est vraiment axé sur la fête. Pour nous, on a vraiment voulu faire une fête de la sculpture et pas une expo un peu guindée. Où, voilà. Non, il y a de la fête, il y a du mouvement. C'est un peu notre but sur cette biennale.
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3: 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Bonjour Joël.
4: Bonjour.
3: Bonjour Michel.
5: Bonjour.
3: Et bonjour Natacha.
6: Bonjour Elodie.
3: Et bonjour à nos invités.
7: Bonjour.
8: Bonjour.
3: On vous retrouvera un petit peu plus tard. Une émission spéciale en lien avec un événement qui revient chaque année aux arrières de Brou, le festival Brin de Cirque.
2: Oui, en ce mois de mai, nous, on va faire un petit pas de côté. Un pas de côté, mais on n'oubliera pas les femmes d'ici qui sont obligées de jongler pour boucler les fins de mois. Et à celles mal accompagnées qui subissent des violences, on ne va pas oublier non plus les femmes qui vivent et qui résistent dans les pays privés de liberté, assaillies par les fous de ce monde. Mais...
3: Il n'y a pas que le 8 mars sur Radio B. Et pour ne pas déroger à la règle, en préambule, notre traditionnelle revue historique avec toi, Michel. Et là, on monte dans la machine à remonter le temps.
9: Alors, dans l'Antiquité, pour commencer, le concept de cirque est très différent de celui que nous connaissons aujourd'hui. Mais la présence des femmes est attestée. Acrobates, on en trouve par exemple reproduites sur les vases grecs, ou mimes qui jouent des scènes grivoises. À Rome, des femmes ont combattu dans les arènes, les amphithéâtres, on les appelait les gladiatrices. Des combats de femmes contre des nains ou des bêtes sauvages sont mentionnés. Des inscriptions suggèrent que des femmes ont pu participer à des courses de chars mineures ou lors de fêtes spécifiques. La célèbre mosaïque de la Villa del Casale en Sicile, qui date du IVe siècle, montre des femmes en bikini pratiquant le lancer de disques, le saut et la course.
3: Et comment sont perçues ces femmes à cette époque ?
9: Bien sûr, à Rome comme en Grèce, ces femmes sont frappées d'infamie, aucun droit civique et elles sont considérées comme des prostituées. Au Moyen-Âge, le cirque en tant qu'institution n'existe plus. Les spectacles deviennent itinérants et se déplacent de foire en château. La figure centrale est alors la saltimbanque ou jongleresse, qui pratique l'acrobatie, la danse, la musique et le dressage. Elle présente par exemple souvent des petits animaux savants, des marmottes, des oiseaux, des chiens. Les femmes de spectacle au Moyen-Âge sont exclues de la communauté chrétienne, bien sûr. Elles ne sont pas honorables, elles n'ont souvent pas le droit à une sépulture en terre consacrée.
3: Ça fait penser à Esmeralda dans Notre-Dame de Paris, là, condamnée à un moment pour sorcellerie, parce qu'elle a apprivoisé une chèvre.
9: Oui, par contre, ce sont les rares femmes de l'époque à voyager librement, à gagner leur propre argent et à ne pas être sous la tutelle directe d'un père ou d'un mari sédentaire. Elles font partie souvent de compagnies familiales où la solidarité est vitale. À la Renaissance, le monde du spectacle se structure. C'est une période de transition où l'on commence à voir les prémices du cirque moderne. Sous l'influence de la Commedia dell'arte, les femmes montent sur les planches pour jouer la comédie. Elles doivent savoir chanter, danser et réaliser des prouesses physiques, comme des sauts, des chutes comiques. À Paris, des structures semi-permanentes s'installent, les foires. On y trouve des funambules, les femmes deviennent les stars du fil de fer. On commence à porter une attention particulière aux costumes. La femme du spectacle devient une figure de mode, même si elle reste toujours un peu scandaleuse, car elle montre ses chevilles et ses jambes pour les besoins de l'équilibre.
3: Et puis, on s'intéresse aussi à des particularités physiques ou dites hors normes.
9: Oui, les premières femmes fortes font leur apparition, capables de briser des chaînes ou de porter des enclumes, préfigurant les numéros de force du XIXe siècle. Le statut de la femme artiste reste précaire. Cependant, au sein des familles de saltimbanques, la femme est souvent la gestionnaire. C'est elle qui tient la caisse et organise les déplacements de la troupe. Au XVIIIe, tout bascule. On passe de la fête de foire désordonnée à la naissance du cirque moderne. L'équitation sert de moteur à cette révolution. Au départ, une écuyère tient debout sur un cheval, puis les femmes ne se contentent plus de tenir debout. Elles deviennent des techniciennes hors pair. À une époque où le cheval est le symbole de la noblesse et du pouvoir masculin, Voir une femme dresser des étalons avec une main de fer dans un gant de velours fascine. Pour réaliser des acrobaties à cheval, la robe à panier ou le jupon long est impossible. Les écuyères adoptent des tenues plus ajustées ou portent des culottes sous leur jupe qu'elles soulèvent pour bouger. C'est un acte d'une audace folle pour l'époque. Le cirque devient l'un des rares lieux publics où l'on peut voir les formes du corps féminin en mouvement sans que cela soit immédiatement associé à de la débauche. C'est justifié par l'exploit sportif. À la fin du XVIIIe, le cirque olympique des Franconies s'installe à Paris. Les femmes y deviennent des actrices de pantomime équestre. Elles jouent des rôles d'héroïne, de guerrière et de déesse, mélangeant le théâtre et l'acrobatie. Elles sont admirées par les intellectuels et les artistes de l'époque.
3: Et un tournant s'opère au XIXe siècle.
9: C'est le siècle de l'émancipation par le spectacle. Le cirque devient l'industrie culturelle la plus populaire au monde et les femmes en sont les icônes absolues. Les écuyères ne sont plus seulement des cavalières, ce sont des divas. Apparaissent les trapézistes avec beaucoup de prises de risques que le public adore, puis les dompteuses qui portent des lions sur leurs épaules et les nourrissent à la main. Elles symbolisent la femme nouvelle, celle qui ne craint rien, pas même les prédateurs les plus féroces, brisant l'image de la femme fragile et craintive. À la fin du XIXe, le cirque est un empire. Les femmes commencent à occuper des postes de direction. On voit par exemple des veuves de directeurs, comme la mère Grusse, reprendre les rênes des établissements et gérer des centaines d'employés, des ménageries et des chapiteaux immenses.
3: Et des grands noms apparaissent au XXe.
9: Voilà, le XXe est celui de la métamorphose. On voit arriver les femmes clowns, comme Annie Fratellini. En 1971, elle devient la première femme clown blanc en France. Avec son mari, Pierre Etex, elle fonde l'École nationale du cirque. Dans la seconde moitié du siècle, les femmes ne sont plus seulement les étoiles de la piste, elles deviennent les cerveaux des entreprises. On connaît Rosa Buglione, matriarche du cirque d'hiver. Elle représentait la mémoire et la gestion de fer des dynasties circassiennes. On connaît aussi Sylvia Montfort, actrice et directrice, elle a joué un rôle crucial dans la reconnaissance du cirque comme art à part entière auprès du ministère de la Culture en France.
3: Et avec les années 70, le nouveau cirque arrive.
9: Voilà, avec la contestation sociale des années 70, le cirque va se réinventer. On abandonne souvent les animaux et les costumes à paillettes. Le corps est utilisé comme message. Les artistes femmes, celles du cirque Plume, par exemple, ou de la compagnie Arcaos, utilisent le trapèze ou la corde lisse pour raconter des histoires politiques, féministes ou philosophiques. On voit apparaître des porteuses. Ce sont les femmes qui portent les hommes dans les numéros d'acrobatie au sol, renversant totalement les rapports de force physique traditionnels.
3: Et alors aujourd'hui, on serait dans l'ère de l'égalité totale ?
9: Aujourd'hui, le cirque est l'un des arts les plus paritaires. Le corps féminin n'est plus un objet esthétique, mais un support de mémoire et de résistance. Des spectacles comme Body Territory, compagnie Betterland en 2026, utilisent les techniques circassiennes, cordes lisses, lancers de couteau, pour raconter les violences faites aux femmes et la reconstruction physique. La tendance est à l'effacement de la prouesse pure. Le corps féminin est utilisé pour porter une parole, souvent engagée, où le mouvement sert de prolongement à un texte ou à un témoignage. L'une des tendances techniques les plus fortes est la remise en question de la binarité porteur, homme, voltigeuse, femme. L'évolution du rôle des femmes au cirque ne se joue pas seulement sur scène, mais aussi dans la manière dont elles sont formées. En 2024-2026, les écoles supérieures de cirque, le CNAC, l'Académie Fratellini, sont devenues des laboratoires de ces nouvelles tendances. Les écoles encouragent les étudiantes à s'emparer des disciplines masculines. Les formations intègrent des modules où les femmes apprennent à être porteuses et pas seulement voltigeuses. Sous l'impulsion du ministère de la Culture, un plan massif de lutte contre les violences et le harcèlement sexiste et sexuel est déployé pour la période 2025-2027. Des écoles comme l'Estacto Lido ont mis en place des chartes d'égalité et d'inclusion très strictes. Elles visent à protéger le corps des artistes, souvent très exposés par la nature de l'entraînement, et à garantir un environnement de travail respectueux. On s'éloigne du corps pailleté. La tendance est au costume de travail ou à la nudité partielle qui montre les cicatrices, les muscles saillants et la sueur, revendiquant ainsi un corps de travailleuse plutôt qu'un corps de poupée. En 2024, 64% des candidats au concours d'entrée étaient des femmes. Le cirque s'affirme désormais comme un outil de lutte contre le patriarcat et les injonctions de beauté.

0: Une musique Allegra Cuillère, Joie et Volonté, c'était une musique issue du spectacle du Cirque du Soleil, portée, envolée, trapèze, clown, costume, décor, scénographie travaillée. Le Cirque du Soleil, c'est une compagnie canadienne qu'on appelait le Cirque Contemporain quand elle fut créée dans les années 80-84.
1: Et un collectif de femmes en France qui s'appelle le projet .pdf crée des spectacles entièrement composés de femmes ou minorités de genre. Coraline Léger, porteuse, mais pas que, dans le collectif, nous présente l'histoire du projet .pdf.
2: Portée de femmes, du coup, c'est un spectacle qui est né du collectif projet.pdf. C'est un collectif qui est né en 2015 autour d'une rencontre de portée acrobatique qui a eu lieu à la Grainerie, à l'initiative d'une personne, d'une voltigeuse, qui avait envie de voir ce que ça ferait de travailler qu'entre femmes. Aujourd'hui, le collectif, on le dit entre femmes et minorités de genre, mais c'est plus récent. À l'époque, on disait entre femmes. Et donc, voilà, elles ont essayé, elles se sont retrouvées, elles ont fait des portées, elles se sont dit, c'est vraiment super, on va faire un spectacle de ça. Et donc, de cette première rencontre est né un spectacle, donc Portée de femmes en 2017. À la base, ça devait être vraiment un projet, un spectacle. Finalement, en 2021, il y a eu la proposition d'une nouvelle création, fin 2020 d'ailleurs, qui s'appelle Légendes urbaines. Et donc, ce premier projet, finalement, ce groupe a décidé de se poser en compagnie et aujourd'hui en collectif. Et donc, il y a eu une deuxième création, Légendes urbaines, qui est sortie en 2023, qui est une création in situ pour l'espace public. Et il y a eu une troisième création qui s'appelle Le Grand Méchant Frisson, qui est un jeune public, qui est sorti en janvier 2026.
1: En ce moment, le collectif travaille autour de Chapitel. Coraline nous en dit plus.
2: Chapitel, c'est un projet qui est né de l'envie de déjà aller sous chapiteau et de regarder un peu en arrière ce qu'ont été les femmes de cirque avec un regard plutôt sur la période 1850-1950 et savoir un peu quelles ont été ces femmes de cirque, quelle a été leur place dans le cirque et dans la société. Tout ça est venu d'un article qui disait que le cirque avait été un outil émancipateur pour les femmes dans ces années-là. Et donc, c'est parti de là. On a fait des recherches, on a mené pas mal d'entretiens avec des historiens, historiennes du cirque, avec des sociologues, avec des artistes. Voilà, on s'est un peu questionné là-dessus. Et parallèlement à ça, on avait aussi envie de s'intéresser aux femmes curiosité, donc ce qu'on appelle plus communément les freaks, mais donc on essaie d'enlever ce mot de notre vocabulaire. Donc ces curiosités qu'on a montrées vraiment comme des phénomènes de foire plutôt aux États-Unis dans ces mêmes années. Et donc il y a pas mal de femmes qui ont été montrées là-dedans, donc la grosse femme, la femme à barbe. Et donc on a fait des recherches là-dessus pour s'inspirer et se poser la question de aujourd'hui, qu'est-ce qu'on est nous en tant que femmes de cirque? Est-ce qu'on est émancipé? Est-ce qu'on est des monstres? Est-ce qu'on... Alors non, pas du tout, on n'est pas des monstres, mais qu'est-ce qui peut être de monstrueux aujourd'hui dans notre société? Qu'est-ce qui peut faire qu'on est à la marge ou pas? Qu'est-ce qui nous a amené à aimer ces monstrations, quoi, vraiment? Pourquoi ça a fonctionné? Ces fêtes foraines, là, ces sideshows où on allait voir, voilà, on les appelait des monstres. Voilà, c'est un peu toutes ces questions-là qu'on remue et qu'on brasse ensemble pour créer donc un spectacle sous chapiteau pour 8 acrobates, 2 musiciennes et 3 techniciennes.
1: Ça donne envie, hein ? Le collectif projet.pdf devrait venir travailler dans les alentours dans les mois, années qui viennent. On vous tiendra informés. Elles sont aussi programmées lors du festival Les Incandescentes qu'on vous présentera en fin d'émission.

0: Le corps dans tous ses états, ça c'est le thème de Brin de Cirque cette année, et l'envers des corps, c'est un des sous-thèmes. Lisa Curti, Françoise Philippon et Catherine Léger, bonjour.
1: Bonjour.
0: Alors, vous êtes toutes les trois mêlées à l'univers du cirque depuis très longtemps. Lisa, tu es artiste de cirque professionnel. Françoise et Catherine, vous êtes circassiennes en amateur. Et Catherine, tu as été pendant longtemps la présidente de l'ETAC, organisatrice de Brin de Cirque. Et au passage, tu es aussi la maman de Coraline qu'on a entendue plus tôt. Donc un univers que vous connaissez donc toutes très très bien. Et nous, bah, pas forcément, et qu'on a découvert en préparant cette émission. N'est-ce pas, Natacha ?
2: Oui, et ce qui est assez marquant, c'est que c'est un domaine de recherche, mais on l'a entendu aussi avec Coraline Léger et son projet Chapitel, un domaine de recherche qui semble assez foisonnant. Il y a pas mal d'études, pas mal d'enquêtes, pas mal de travaux de recherche avec des chercheurs en sciences sociales sur le cirque, et plus particulièrement à partir des années 2000 sur les rapports hommes-femmes dans le cirque, les assignations de genre, la place des femmes dans le cirque contemporain, les inégalités, etc. Les femmes dans le cirque, c'était d'ailleurs, par exemple, le thème de rencontre-débat organisé en mars 2025 au TCI, alors c'est le Théâtre de la Cité Internationale à Paris, par Pauline Guyet, qui est docteure en art du spectacle. Et en introduction de cette manifestation, Pauline Guyet rappelle que, comme dans tous les autres domaines, les femmes ont été invisibilisées dans l'histoire. Et pourtant, on l'a entendu avec Michel à l'instant, eh ben, elles étaient bien présentes, et ce, dès le départ. Et elle souligne aussi, Pauline Guyet, que les mutations des années 70, que Michel a également rappelé, et la tendance toujours très forte, est à l'opposition dans les discours entre le cirque traditionnel et le cirque contemporain. On l'écoute à ce sujet.
3: Aujourd'hui, on a tendance à opposer le cirque dit classique ou traditionnel, qui repose encore sur le modèle d'une entreprise familiale patriarcale et sur le respect d'une surdifférenciation sexuelle. Donc, c'est-à-dire que les numéros de cirque traditionnel reposent sur des codes pour mettre en scène des identités féminines et masculines avec un certain nombre de valeurs ou de stéréotypes qui leur sont associés. Pour les femmes, la souplesse, la légèreté, la grâce. Pour les hommes, la force, l'adresse, la responsabilité. Donc c'est à la fois des répartitions dans des disciplines, par exemple le jonglage, la magie pour les hommes, les disciplines aériennes pour les femmes, mais aussi dans des rôles qui portent et qui rattrapent pour la voltige, les collectifs d'acrobatie, etc. Alors que donc, dans les productions contemporaines, il y aurait une volonté de repenser les codes genrés et les esthétiques des numéros traditionnels, mais aussi des corps sur scène. D'après la chercheuse donc, en cirque Magali Cizorne, on serait passé d'une hyper-ritualisation de la féminité à un certain manque de traits distinctifs entre le masculin et le féminin. Cela dit, voilà, les frontières entre cirque traditionnel et contemporain sont un peu artificielles. Enfin, dans la réalité, c'est beaucoup plus poreux que ça. Mais ce que cette chercheuse Magali Cizorne dit, c'est qu'en fait, ce divorce esthétique, il se fait sur cette question des identités de genre et de sexe. C'est l'indice de ce divorce. Justement parce que le cirque contemporain ne veut plus de cette féminité qui repose aussi sur une stricte convention entre le genre et le sexe. Donc, les femmes du cirque contemporain ont un double travail, dit-elle aussi. Elles doivent travailler au regard d'une double distinction. Il faut d'une part se distinguer des esthétiques de cirque traditionnel et d'autre part se distinguer des normes sociales qui fixent la place et l'image des femmes.
2: Alors, on vient de l'entendre, Pauline Guyet souligne le fait qu'aujourd'hui, un double travail revient aux femmes du cirque contemporain, à la fois se distinguer des normes de genre et des normes du cirque traditionnel. Lisa, Françoise ou Catherine, est-ce que ça vous parle, cette distinction opérée ?
4: Oui, ça nous parle complètement.
0: Lisa,
4: si quelque chose à dire.
5: Oui, c'est évident. La distinction entre le cirque contemporain et le cirque traditionnel, elle est nette. Et ça fait quand même une paire d'années quoi, que le cirque traditionnel en fait disparaît petit à petit. S'y est ajoutée la participation des gens qui sont contre l'exploitation des animaux, qui a aussi un peu accéléré ce mouvement, quoi. Et parallèlement à ça, le cirque contemporain se développait beaucoup par sa volonté, bien sûr, de cette place des femmes, mais surtout cette volonté d'apporter un message à un spectacle de cirque qui n'était jusqu'alors que des numéros techniques, en fait.
0: Et pourtant, c'est quand même bien présent dans vos univers ou dans vos imaginaires, la question du cirque traditionnel. Quand j'ai eu Françoise au téléphone avant l'émission, tu m'as parlé notamment des tenues des femmes dans le cirque traditionnel. C'est aussi toutes et tous les images qu'on peut avoir en tête. C'est ces images-là, celles du cirque traditionnel avec le chapiteau rouge et jaune. D'ailleurs, chapiteau de l'État, qu'il est rouge et jaune. comment vous vous êtes construite et comment vous êtes lancée aussi en ayant ça en tête et comment vous l'analysez, si vous le faites d'ailleurs. Lisa, peut-être ?
4: Moi, je pense que j'ai beaucoup évolué entre le moment où je fais du cirque depuis vraiment toute petite. Je pense qu'en étant petite, ouais, j'avais envie de porter des paillettes et d'être en juste corps sur le trapèze. C'était quelque chose qui pouvait me parler, je pense. Et puis après, en évoluant, puis en voyant un peu le regard du public, les retours, et puis moi, ce que j'avais envie de véhiculer, je pense que ça a changé pas mal. En fait, j'ai pas juste envie d'être une petite meuf sur son trapèze, quoi. Donc je pense que ça a vachement évolué. Et même si des fois, je me fais plaisir là-dedans. Des fois, ça me fait plaisir de remettre mon costume à paillettes et de faire un numéro de tissu traditionnel, mais c'est pas ce que j'ai envie de faire passer comme message principal, quoi, je dirais.
0: Françoise ou Catherine, par rapport à ça, cet imaginaire du cirque traditionnel, est-ce que ça vous parle ?
5: Alors moi, je fais une différence entre l'imaginaire tel que tu le décris et puis la couleur du chapiteau, quoi. Ça n'a vraiment rien à voir. Le truc traditionnel, effectivement, c'est plus à l'intérieur. Et oui, mais je pense que ça s'est fait progressivement, tu vois, parallèlement, en fait, à la prise de conscience de beaucoup plus de femmes, que le corps de la femme devait... devait servir à autre chose qu'à être jolie, par rapport à l'acceptation des corps des femmes un peu différents. Je pense que ça a été une évolution sociétale, en fait, dans laquelle le cirque s'est très bien positionné.

0: c'est là où je pense qu'il y a eu vraiment un changement, une réflexion. L'idée de faire passer un message dans le cirque, c'était pas gagné, je pense, à l'état qu'au départ, hein, du tout. c'est... Moi, j'ai jamais eu envie d'être juste jolie sur, sur un agrès. D'abord parce que j'avais passé l'âge quand j'ai commencé.
1: Catherine, tu voulais dire quelque chose sur cette idée du message
2: Voilà, moi, je suis d'accord avec Françoise. Mais je pense néanmoins, vous dites que l'ETAC n'a pas été tant que ça. Si, je pense que l'ETAC a aussi aidé... Alors, c'est vrai, je vais reprendre l'exemple de Coraline, c'est un peu facile, mais Coraline, par exemple, a été très, très bien accompagnée par l'équipe de l'ETAC dans cette réflexion, alors qu'elle était adolescente et qu'elle s'est dit, bah, non, mais j'ai plus envie d'être en costume, machin, ça me plaît pas. Personne ne savait trop d'où ça sortait, mais en attendant, elle le disait. Et elle était très bien accueillie. Donc, je pense qu'effectivement, ça a vraiment été porté par, en fait, par tout un chacun, plus ou moins consciemment. Je pense que c'est ça qui est important, plus ou moins consciemment. Oui, la prise de conscience, elle est certainement venue après.
1: C'est en lien aussi avec des évolutions sociétales. Et puis, il y a eu aussi un MeToo du cirque qui a révélé des choses. D'ailleurs, Coraline nous en a parlé au téléphone. Elle m'a expliqué avoir été assez touchée par la vague MeToo du cirque. Elle imaginait bien qu'il pouvait y avoir des dérives aussi dans son milieu, mais pas autant. Est-ce que vous vous souvenez de cette période-là, Lisa, est-ce que toi, tu l'as vécu? Comment tu as réagi?
3: Je pense que c'était un petit peu après. Enfin, moi, je suis sortie d'école un peu plus juste avant cette vague-là. Donc, je l'ai plutôt entendue par des copains et des copines qui étaient encore dans les écoles. Mais je suis aussi sortie des écoles à cause de tout ça. Pas en étant agressée, moi, personnellement, dans une histoire très, très horrible. Mais je n'ai pas été forcément à l'aise sur mon parcours d'avoir eu que des profs masculins, quasi. Et du coup, on est quand même dans des... Enfin, moi, je faisais de l'aérien. Enfin, en tout cas, j'ai jamais été jongleuse. Donc, on est tout le temps en train de se toucher pour se rattraper, pour sauver la vie, en fait, de la personne. Donc, c'est super OK. Mais du coup, il y a aussi une banalité du toucher qui fait que si on n'est pas tout à fait à l'aise avec ça, bah, faut quand même y passer, quoi. Et du coup, moi, ça m'étonne pas du tout. Elle m'a pas du tout étonnée, cette vague. Enfin, je me suis dit, bah, c'est évident. C'est l'endroit parfait pour pouvoir faire ce qu'on... Enfin, comme tous les sports, je pense. Enfin, je connais pas les milieux sportifs, mais tout ce qu'on entend dans la gym et dans ces milieux-là, c'est... Ouh. On est quand même sur un vivier. On parle du corps. On est avec le corps toute la journée. C'est l'endroit parfait pour... En plus, on a des profs qui nous apprennent des choses. Donc, on peut rien redire parce qu'il faut forcément être d'accord avec ce qu'ils disent parce que c'est eux qui vont nous apprendre à bien faire. C'est triste, mais ça m'a pas trop étonnée. C'est... Ouais.
1: Et Françoise, Catherine ?
0: Encore moins que Lisa, puisque mon fils était dans une école où il y a eu beaucoup de problèmes. Et lui, il est aussi circassien. Il fait de l'acrobatie à deux et sa partenaire a souffert aussi beaucoup de ça. Et c'était très difficile. C'est très difficile, c'est ce que dit Lisa. C'est que, ben, on est apprenant, on est là pour... et on a des gens qui... ont un comportement gênant, mais on ne sait pas. Et je pense que cette idée, c'est ce que ça a amené, cette histoire de MeToo du cirque. C'est vraiment une vraie réflexion, par contre, là, partout. Dans les écoles de cirque, dans les, y compris les écoles amateurs, sur le consentement. C'est vrai que c'est forcément... Enfin, quand on fait du cirque, quand on fait de la danse, quand on fait du théâtre, c'est des endroits où forcément on va avoir un contact avec l'autre. On ne peut pas faire des portées à deux sans toucher l'autre. Et puis s'il tombe, eh ben, on ne va pas réfléchir si on lui met où on met la main. Il peut arriver qu'on lui touche le sein, l'entrejambe, etc. Mais je pense que ce qui est très important, c'est qu'il y a une réflexion là-dessus. Et il me semble que ces choses-là, ça peut aussi se régler par la parole. Il y a un de nos amateurs qui doit avoir un peu plus de 40 ans, qui rêvait de travailler en acrobatie avec une voltigeuse. Mais les voltigeuses amateurs de l'ETAC, c'était des filles de 20 ans. Et il se posait beaucoup de questions justement sur comment s'y prendre pour ne pas avoir l'air du méchant prédateur. Voilà. Bon, il a trouvé une partenaire avec laquelle qui a effectivement

0: l'âge de sa fille, mais avec lesquels ils ont trouvé un accord et où on voit qu'il y a une confiance totale et qu'il n'y a aucun malentendu. C'est pas parce qu'on se touche qu'on s'agresse. Alors, hier, elle parlait d'un côté excessif de ça aussi, c'est qu'à force de dire aux enfants qu'il faut leur consentement, elle s'est fait reprendre par un enfant parce qu'elle voulait lui tenir la main pour l'aider à faire tourner une assiette chinoise. Il dit, tu m'as pas demandé la permission.
1: Ils ont acquis les réflexes.
0: Donc ça, c'est une bonne chose qu'ils aient acquis les réflexes. Je pense que c'est bien aussi qu'il y ait de la parole et qu'on puisse expliquer à des jeunes ou très jeunes que quelquefois, on va peut-être les toucher, mais que c'est par nécessité.
1: Ouais, ce MeToo, là, ça a quand même fait avancer des choses, mais peut-être pas tant que ça et pas partout.
2: Oui, alors, tout à l'heure, Michel évoquait que sous l'impulsion du ministère de la Culture, un plan massif de lutte contre les violences et harcèlements sexistes et sexuels avait été déployé pour la période 2025-2027. Donc on peut imaginer que récemment, les choses ont pas mal changé. En revanche, Pauline Guyer, qu'on entendait tout à l'heure lors de la conférence sur la place des femmes dans le cirque, soulignait dans son introduction les décalages persistants entre les pratiques et les discours. En effet, malgré les revendications d'égalité et de remise en cause des normes de genre, l'état des lieux dans le cirque contemporain n'est sans doute pas aussi égalitaire que cela. Donc ça avance, mais ça avance lentement comme dans tous les domaines. Et notamment, elle soulignait que si l'on regarde ce qui se passe dans les écoles de cirque, dans les pratiques d'enseignement et du côté de la répartition par discipline et par rôle, il y avait encore du chemin à faire.
3: Donc, les lieux de formation, les écoles ont été l'objet de plusieurs enquêtes et réflexions de chercheuses, sociologues, spécialistes des pratiques corporelles. Le problème aujourd'hui, c'est qu'on manque de chiffres, notamment pour, voilà, ne serait-ce que poser l'hypothèse d'une féminisation des écoles et une féminisation des pistes et des plateaux. Les données et les enquêtes ont au moins 10 ans, si ce n'est plus. Donc, il faudrait réenquêter pour réactualiser. Voilà ce qu'on sait de ces pratiques, ces formations, ces sociabilités, ces constructions de carrière. Néanmoins, voilà, donc on sait que dans les années 2000 et 2010, on faisait déjà le constat d'une persistance des inégalités de genre dans les écoles de cirque, malgré une remise en cause déclarée des polarités sexuelles dans les discours des professionnels et dans les spectacles. Voilà, les chiffres des années 2000 et 2010 montrent quand même des prédominances masculines dans les écoles, notamment dans les écoles nationales supérieures. Après, j'ai regardé par exemple les trois dernières promotions du CNAC. On est à la parité, donc je pense que les choses ont quand même énormément changé en 10 ans, en fait, entre les dates, ces dernières données, et là où on en est aujourd'hui dans les années 2020. Néanmoins, ce qui ressort et ce qui est intéressant de ces enquêtes dans les années 2000, jusqu'au mi-temps des années 2010, c'est que l'apprentissage du risque et de la douleur sont genrés. Ça repose sur des socialisations en fait préalables en tant que femme. Et ces enseignements et ces présupposés, ça conditionne évidemment les rôles et les pratiques circassiennes et les trajectoires professionnelles, même s'il y a quand même une plus grande indifférenciation aujourd'hui. Donc, les rôles féminins continuent de persister dans un petit nombre de domaines, comme l'acrobatie, la contorsion, les équilibres, qui apparaissent comme des spécialités dites féminines. On a encore peu de magiciennes ou peu de jongleuses, par exemple. On observe aussi une nette ségrégation dans les pratiques aériennes. Les femmes sont peu nombreuses dans les disciplines de voltige et concentrées dans les agrédits de suspension, dont l'archétype est le trapèze fixe. Néanmoins, donc, la chercheuse Marion Guyez, dans un article sur la distribution dans les scènes circassiennes en 2015, ajoute que cet attachement fluctue et qu'il y a des effets de mode. Par exemple, la pratique du machinois, qui était très masculine, a été largement féminisée dans les années 2000. Et à l'inverse, la pratique de la cordeliste, qui était plutôt une pratique dite féminine, a été largement réinvestie par les hommes, qui s'emparent aussi du hula hoop ou d'autres disciplines. Mais elle relie ça à aussi l'exigence d'originalité nécessaire pour réussir dans le milieu et pour satisfaire son exigence de rareté. Voilà.
1: Alors, si on revient sur la pratique du cirque dans les écoles, on a commencé à en parler avec toi, Lisa. J'ai aussi interrogé Coraline à ce propos. Elle nous a expliqué ce qu'elle a vécu, elle, lorsqu'elle était en école de cirque.
4: Ce n'est pas du tout des choses qui étaient discutées. En revanche, c'est des choses qui existaient de fait, notamment à travers l'esthétique. Moi, c'est quelque chose que j'ai pas mal vu sur d'autres personnes ou vécu pour ma part, ayant un corps qui plus tard s'est destiné à porter. C'est du coup un corps quand même assez fort et pas forcément dans les critères de beauté attendus par la société, c'est-à-dire un corps plutôt mince. Et du coup, ça a pas mal été discuté. J'ai vu autour de moi, bah, à la fois pour des porteuses, mais aussi beaucoup chez les voltigeuses, donc qui sont censées être justement très minces et très légères, beaucoup de surveillance par exemple des repas, les coachs qui se permettent de dire aux voltigeuses de ne pas prendre de dessert, de dire enfin, à plusieurs femmes, quoi. D'ailleurs, même un peu au-delà de toutes les disciplines, je l'ai vu aussi dans l'aérien, enfin voilà, un peu la gestion du corps de la femme, quoi, d'avoir un regard dessus et de ne pas se déranger pour le dire haut et fort devant tout le monde qu'il fallait que ce corps-là soit plus mince ou plus léger. J'ai raconté ça apparaît dans le livre de la Maison du Cirque. Moi, j'ai mis un moment à réussir à me faire appeler porteuse parce que justement, c'était plutôt une discipline de porteur. Et non, les questions ne. Enfin, de porteur, pardon, une discipline masculine, donc on m'appelait un porteur. Non, les questions ne se posaient pas du tout autour de ça. Hommes et femmes, moi j'ai pas du tout vécu ça. Et bah, enfin voilà, quand il y a eu Balance ton cirque et tout ça, moi j'ai revécu des choses dans ma tête en y repensant et en me disant, ben oui, en fait, effectivement, comme partout, il y avait tout un tas de choses qui n'étaient pas OK, mais qu'on conscientise tous petit à petit, en fait, qui viennent, ouais, petit à petit, dans notre apprentissage et dans notre déconstruction qui se fait pas à pas.
1: Oui, alors moi, en écoutant Coraline, j'étais là, ah oui, mais j'imaginais pas du tout que dans une école de cirque, on pouvait contrôler les repas des élèves. Hein. On imagine ça dans le domaine de la gym, comme tu l'as dit tout à l'heure, ou d'autres disciplines sportives. C'est vrai que quand on est spectateur ou spectatrice de ces spectacles de cirque, on voit le côté plutôt du message artistique, mais on ne voit pas la partie sportive derrière et la pression qu'il pourrait y avoir. Ça, c'est aussi quelque chose que toi, tu as pu vivre, Lisa?
5: Moi, personnellement, pas tant dans le sens où j'étais porteuse aussi. Donc, je pense que, en tout cas, moi, je me fichais un peu la paix avec mon corps. Je me disais, bah, de toute façon, je peux manger, moi, c'est OK. Mais je poserais bien la question aux voltigeuses avec qui j'ai travaillé, que j'ai plus en contact aujourd'hui. Mais oui, c'est sûr qu'elles ont vécu plus de surveillance que moi. On me laissait un peu tranquille. On était content que je vienne faire ma préparation physique le matin à 8h avant de commencer les cours à 9h. Ça c'était cool. Lisa, elle est toujours là en train de se muscler. Ça c'est cool. J'ai beaucoup vécu plutôt de la
1: Donc, t'avais cette pression là
5: sur
1: aussi.
5: les muscles.
1: Ouais,
5: sur le fait que vu que je suis une fille, bah faut rattraper quand même un peu le retard musculaire qu'un homme pourrait avoir s'il était porteur. Donc moi, toute seule, je me suis mis une pression de folie sur.
1: Et est-ce que par rapport aux garçons qui étaient dans cette école, il y avait discussion aussi par rapport à eux, leur corps? Parce que finalement, eux aussi ont des injonctions d'être forcément costauds, avec des gros biceps et de porter les nanas. Et si tu as un corps mince et que tu es un mec et que tu es tout maigrichon, comment tu fais?
5: Là, pour le coup, moi, je parle de ça. Je suis sortie d'école, j'avais 19 ans. Hein. Donc, en fait, j'ai fait un an et demi dans une école et après, je suis partie. Ça ne m'allait pas. Donc, j'étais pas. J'ai pas assez parlé, moi, avec mes collègues de promo.
1: Françoise, toi qui as un fils.
6: Moi, je peux parler de ça parce que justement, mon fils Antoine est porteur et n'a pas le gabarit type du porteur. Et sa voltigeuse est un gabarit de voltigeuse. Mais eux, ils ont été vraiment soumis à des injonctions terribles quand ils ont été en école de cirque supérieure. Parce que, on les. Et nous, les parents, on était désemparés parce qu'ils ont été sélectionnés, je crois, 14 sur je ne sais combien, plus de 100 candidats. Enfin, voilà. Donc, on les a sélectionnés, c'est que ça va. Dès qu'ils ont été en école, on leur a dit qu'ils n'avaient pas assez de différence de poids, pas assez de différence de taille. Il fallait que lui, il se muscle et qu'il prenne des compléments.
7: Alimentaire,
6: des choses. Et il a eu la chance qu'à Rennes, il y avait un médecin qui a été très catégorique et qui lui a dit l'inverse, qui lui a dit ce qu'il faut, c'est des muscles utiles, pas que tu prennes des stéroïdes et que tu bousilles ta santé. Il faut que tu manges correctement, mais pas que tu avales des protéines, voilà. Et heureusement, il a écouté plus le médecin que les. Voilà. Et sa voltigeuse, qui est vraiment très fine, c'était pas. Il fallait qu'elle soit encore plus mince. Et elle continue à l'heure actuelle. Ils sont professionnels tous les deux. Elle continue à être très marquée par ça et à se trouver toujours trop grosse, alors que.
0: Voilà. Et je trouve que ça, c'est vraiment très dommageable. Et effectivement, vive le médecin de Rony. Mais ce qui compte, c'est ce qu'on fait. Et c'est vrai que c'est du sport de haut niveau d'être professionnel de cirque. Il ne faut pas l'oublier, ça. Mais en même temps, c'est aussi faire chacun... L'avantage du cirque, et aussi pour nous, du cirque amateur, c'est de faire avec ce qu'on est, comme on est.
7: Et du côté amateur, justement, comment ça se passe, Catherine, au niveau de...
8: Du côté amateur, t'as vu quel âge on a, hein.
7: Tout le monde. Mais vous avez commencé plus tôt.
8: Oui, c'est ça. Moi, après, j'ai eu un long moment d'arrêt, hein. J'ai recommencé cette année, attention. Hein. Donc, non, on peut... Du côté amateur, franchement, chacun se pose ses exigences, bien sûr. Une voltigeuse amateur peut faire attention à ne pas grossir pour qu'elle puisse être portée par la personne qu'il porte, ça c'est vrai. Mais il n'y a pas d'injonction officielle, on va dire. Non,
1: heureusement. Sur la question de la répartition aussi des choix que peuvent faire les élèves là, quand ils arrivent à l'ETAC, là, on l'entend dans le son de la docteure en art du spectacle. Tu l'as dit tout à l'heure, Françoise, les petites filles, quand elles arrivent, elles ont quand même encore cet imaginaire, même en 2026, du costume à paillettes et de « je vais voler dans les airs ». Est-ce que vous observez quand même un peu des changements? Est-ce qu'on a des petites filles qui arrivent pour porter d'autres petites filles, d'autres petits garçons? Est-ce que ça, vous le voyez apparaître?
8: Ça, moi, je ne sais pas dire, je ne sais pas répondre à ça.
5: Ouais, j'allais répondre. J'habite à Besançon maintenant, je suis très rarement à l'ETAC. Je dirais que quand même, on n'est plus... Je pense que... J'imagine, mais c'est du coup de la supposition, que les filles arrivent quand même encore pour faire de l'aérien, du trapèze tissu, mais plus forcément en costume à paillettes. Je dirais qu'il y a un peu cette différence-là, qu'on n'a plus envie d'être... une petite poupée jolie, bien maquillée, bien coiffée.
8: Oui, pardon, moi je suis d'accord avec ça. Et je pense qu'en plus, les animateurs de l'ETAC ont aussi évolué par rapport à ça et ne sont plus du tout porteurs de ce message. Donc en fait, les petites filles, elles se retrouvent vite dans un bain différent qui leur permet d'évoluer aussi.
5: Mais j'ai l'impression que les disciplines restent quand même un peu genrées, quoi. Ouais, il y a des filles qui font du monocycle et qui jonglent, mais statistiquement, ça fait longtemps que je n'ai pas mis le pied à la maison du cirque, mais si je rentre dans un cours d'ado, à mon avis... C'est quand même encore... Ouais. Voilà, ça fait longtemps que je n'ai pas vu un ado faire de l'aérien, par exemple, à l'ETAC.
1: Ouais. Mais vous l'avez dit, de toute façon, ça passera aussi par l'évolution des accompagnants, des accompagnantes, de la société, du regard qu'on porte là-dessus. Pour revenir à la pratique du cirque professionnel, la docteure en art du spectacle explique aussi des choses autour des carrières des femmes dans le cirque.
2: Oui, effectivement, elle souligne comment ces répartitions genrées et inégales par discipline, par rôle, peuvent avoir des conséquences sur les carrières des femmes.
3: Donc, ces répartitions par discipline, par rôle, ces apprentissages du risque, de la douleur qui sont genrés, ça a évidemment des conséquences sur la carrière et la structuration du travail, ne serait-ce que parce que les femmes sont orientées vers des disciplines et des pratiques solo, enfin individuelles, qui donc exclut consciemment ou non des logiques de réseau et de cooptation masculine, et donc elles subissent une plus forte individualisation de leur trajectoire, là où les hommes s'assemblent en collectif et sont ensuite programmés en collectif, et en fait le marché du cirque en est plus friand. Par ailleurs, les disciplines aériennes et acrobatiques dans lesquelles sont beaucoup les femmes sont des disciplines qui ne peuvent pas être pratiquées, installées en tout endroit, donc ça complique aussi les lieux de diffusion, de répétition, de programmation. Par ailleurs, donc, l'enquête de Marie-Carmen Garcia a aussi montré qu'en compagnie, elles sont davantage cantonnées à des positions d'interprètes. Elles ont peu accès aux responsabilités liées à la gestion de projets et aux prises de décisions. Et que partout, on retrouve aussi des inégalités en termes de classe sociale. Plus les femmes sont diplômées, plus elles vont avoir tendance à créer leur compagnie. Et moins elles ont de diplômes, et plus elles vont en fait travailler dans des compagnies dirigées par des hommes. L'effet, c'est que ça limite fortement les possibilités d'exercice des femmes. Et moi, j'avais aussi envie d'ajouter que si jamais les femmes sont effectivement en fait dans des disciplines extrêmement physiques, on pourrait aussi se poser la question de la longévité artistique. Probablement qu'une trapéziste a une carrière risque d'avoir une carrière moins longue qu'un jongleur ou un magicien, parce que ça ne requiert pas les mêmes compétences physiques. Et que ça pose aussi la question de comment vieillir dans ce milieu qui est aussi extrêmement agiste.
2: Donc on a entendu Pauline Guyet, docteure en art du spectacle. Catherine. Oui, Catherine, pardon. Catherine, tu semblais en désaccord avec ce qu'elle disait sur les limites à l'exercice des femmes, peut-être
8: Alors, je ne me permets pas d'être en désaccord, mais il me semble que ces dernières années, les femmes prennent vraiment de la place, autant en poste de responsabilité, en tant qu'artiste engagée, en tant que... Alors, c'est sûr, l'exemple de Coraline avec cette compagnie portée de femmes, mais ce n'est pas unique, quoi. Je pense que tu vois, par exemple, les hommes ne se mettent pas ensemble pour faire ce collectif que font les femmes. Donc, il se passe quand même des choses. Et je serais un peu plus confiante qu'elle ne paraît l'être, tu vois, quand elle dit... Je trouve ça un petit peu statique, sa démonstration. Et je pense que les choses évoluent plus qu'elle ne nous le dit là.
2: Elisa, est-ce que tu veux réagir à cette question sur les effets des carrières des femmes?
5: Moi, je comprends les deux points de vue. Je suis assez d'accord avec toi, Catherine. Je pense que ça a évolué ces dernières années. Mais je serais curieuse de voir ces statistiques, en fait. Je pense que, Catherine, tu as vachement ce point de vue-là parce que Coraline, qui est ta fille, fait tout ça. Et du coup, peut-être que c'est un peu biaisé par la réalité plus grand, plus large. Voilà. Du coup, je pense que ça fait vachement écho, ce qu'elle dit, en tout cas.
1: Et ce qui est intéressant dans ce que vous dites, c'est qu'on a l'impression que pour que les femmes puissent avoir une place, il faut qu'elles s'organisent entre femmes et minorités de genre. C'est-à-dire que si elles sont dans une compagnie mixte, elles ont moins possibilité de gravir les échelons, peut-être.
8: Alors ça, c'est pareil. Ça peut être d'un point de vue général. Et on peut aussi constater dans certaines compagnies un fonctionnement plus égalitaire, on va dire. Donc, voilà. Moi, je pense que tout est un petit peu à modérer, à mesurer. Il y a une évolution qui existe, il y a encore des choses à revoir, on en a parlé, tout ça. Et je pense qu'il faut rester bien attentif à ce qui se passe, mais vraiment, les choses évoluent, quoi. Et les hommes évoluent aussi, dans ce sens-là.
1: Ça sera l'objet de l'émission du mois de juin, justement. On se questionnera sur ces hommes-là. On parlera aussi de ceux qui font du cirque. On l'a entendu aussi dans ce que dit la chercheuse, c'est la question du corps comme outil de travail et du corps qui peut aussi vieillir, bouger, être modifié. C'est pas forcément hyper facile à gérer, ce corps.
7: Oui, et donc du coup, moi, quand on a commencé à parler de cette émission, je me suis dit, qu'est-ce que c'est que ce corps et scientifiquement, c'est quoi les muscles, quoi. Donc, j'ai été voir Juliette Morel, qui est kinésie et qui est quelqu'un que j'apprécie beaucoup, qui est donc spécialiste du mouvement et du fonctionnement des muscles et qui nous explique qu'est-ce que c'est que le muscle et puis comment ça fonctionne.
9: Alors, le muscle, c'est quand même le tissu qui permet la contraction et donc le mouvement, mais qui permet aussi la posture, le fait de tenir droit, tenir debout, etc. Et le muscle, pour faire assez simple, c'est constitué de fibres musculaires, qui sont de deux sortes, et ça a de l'importance, qui sont des fibres musculaires avec des contractions qui sont rapides ou des fibres musculaires qui sont plutôt à contraction lente, qui ne vont pas avoir la même fonction ou qui ne vont pas réagir de la même façon au cours de l'effort, en tout cas. Et ces fibres musculaires, elles vont intérieurement fonctionner dans leurs cellules avec des myofibrines, pour rentrer dans les détails. Et ces myofibrines, en fait, elles sont constituées de protéines, des protéines qui vont s'assembler l'une à l'autre. Et pour qu'elles puissent fonctionner correctement, ces protéines, elles vont avoir besoin de différents éléments qui vont être de l'énergie pour fonctionner et pour s'assembler. Elles vont avoir besoin de calcium. On aura besoin de bonnes conditions finalement pour avoir un muscle en bonne condition physique qui nous permet de continuer de travailler correctement ou de supporter des efforts avec une certaine intensité ou des efforts un petit peu longs dans le temps. Je pense qu'effectivement, dans les arts du cirque, ça met en jeu l'ensemble de nos muscles, en fonction certainement de la spécialité de chacun. Ce qui est commun, je pense, à tous les artistes, c'est le travail en équilibre. Donc là, ça va faire appel à des muscles profonds, plutôt les muscles de la posture, donc essentiellement les abdominaux et les muscles lombaires dorsaux, qui ont un rôle pour stabiliser le corps, qui va leur permettre de contrôler toutes les figures qu'ils font en périphérie Et puis, ces muscles du centre, ils nous permettent aussi de transmettre la force. Donc, si on a quelqu'un qui va travailler sur son trapèze en équilibre avec les jambes, il a malgré tout besoin d'un centre très tonique pour pouvoir être libre avec ses jambes ou avec ses bras d'évoluer correctement. Donc, on ne peut pas dire qu'il y ait des muscles plus importants, je pense, dans ces activités-là, mais malgré tout, et c'est un peu valable chez tout le monde, si on a des muscles de la posture, des muscles profonds qui sont bien entretenus, derrière, on est plutôt en bonne forme.
1: Bon, on enchaîne l'émission avec une séance d'abdos, les filles. Hein. Alors, apprivoiser son corps, c'est pas facile. Hein. D'ailleurs, comment on fait quand c'est un outil de travail et en plus, il faut le montrer aux autres, qu'il soit joli, agréable, peut-être, à regarder pour qu'on ait envie de voir notre spectacle. J'en ai discuté avec Coraline Léger.
4: Eh ben, ça a été compliqué. Ça a été un parcours semé d'embûches, de beaucoup de personnes par moments malveillantes. J'ai souvenir, par exemple, d'un ostéopathe qui m'avait dit que je ne deviendrais pas artiste parce que j'étais trop grosse et qu'il fallait que je perde du poids parce que j'étais pas assez athlétique ou ce genre de réflexion qui marque, en fait, pendant ça à 14 ans, avec un seul rêve en tête, devenir artiste de cirque, c'est des choses qui marquent très fort et qui sont difficiles à faire bouger. Ouais, ça a été des hauts, des bas, ça a été différentes batailles. Après, je pense que c'est ce qui m'a forgé aussi, c'est ce qui me fait grandir. Et je pense que malheureusement, en fait, les troubles liés au poids et au paraître du corps, pardon, je trouve pas les mots, je crois qu'ils concernent une très grande partie des femmes et notamment des jeunes femmes de notre société. Donc, je n'y ai pas échappé et malheureusement dans le cirque, effectivement, on peut avoir une image peut-être un peu plus cool qu'à la gym, mais en fait, on passe notre vie à travailler notre corps, c'est notre outil de travail principal et il est là pour qu'on le montre, en fait, il va être sur scène et en fait, on a un rapport au corps qui est à plein d'endroits très beau, mais qui est aussi à d'autres endroits assez... J'ai pas envie de dire problématique, mais en tout cas, on se surveille, on se regarde beaucoup. Je trouve qu'il y a ça aussi quand même dans le cirque. Après, le cirque, c'est très large, hein, c'est une très grande famille. Donc moi, je parle de mon point de vue, de mon passage dans certaines écoles. Voilà, peut-être que d'autres personnes auraient un autre discours. En tout cas, moi, dans le cirque contemporain que je pratique et dans les écoles que j'ai traversées, oui, je trouve qu'on avait un regard sur le corps assez exigeant.
1: Justement, alors comment ça se travaille ce regard sur notre corps, enfin, est-ce que ça se travaille d'ailleurs? Est-ce que ça, on l'évoque peut-être déjà en tant qu'amateur à l'ETAC? Est-ce que vous en parlez de ça? Et puis après, quand on est professionnel, comment on bosse là-dessus? Je ne sais pas qui veut répondre en premier.
8: En tant qu'amateur,
1: les élèves de l'ETAC?
8: Ouais, en tant qu'amateur, il n'y a pas... C'est pas un sujet, quoi. C'est un sujet, effectivement, on a envie d'avoir la pêche pour faire ce qu'on veut. Mais
1: il y a quand même une représentation dans le cadre du festival. Vous mettez quand même en scène.
8: Moi, je
1: me pose la question là, de comment on anticipe ça.
6: C'est pas moi, j'ai fait du cirque entre autres. Ben, moi, je suis à l'aise avec mon corps. Donc, enfin, au contraire, je le remercie tous les jours d'être. Mais c'est ce que dit Catherine. Ce qui m'intéresse, c'est pas l'aspect de mon corps. C'est ce que je peux faire avec. Et du moment que les muscles répondent, que je peux toujours à 72 ans courir, sauter, faire une roulade, je suis ravie. Donc je pense pas à... Enfin, sincèrement, quand on fait bien sûr une représentation à Brin de Cirque, je suis pas obsédée par mon poids ou mon absence de sein ou je ne sais quoi. Par contre, je pense que oui, ça peut... Pour d'autres, ça peut être un souci. Je pense qu'en amateur, en fait, on est plutôt là pour... heureusement, enfin, en tout cas, à l'ETAC, on est là dans le plaisir, dans l'envie de faire. J'espère qu'on n'est pas trop obsédé par...
8: Non, puis quand je vois les jeunes, on est vraiment... Enfin, elles paraissent aussi là vraiment pour partager, comme tu dis, pour se faire plaisir... Pour réussir des choses, hein, bien sûr, il y a de l'exigence, ça c'est sûr, mais sans se faire du mal, quoi, hein, vraiment. Moi, je vois ça comme ça. Quoi.
1: Et oui. Du côté professionnel, Lisa, comment toi, t'as appris à apprivoiser ton corps?
5: C'est une question difficile. Je pense que je pourrais redire à peu près tout ce que Coraline elle a dit. Je me retrouve vachement dans ce qu'elle raconte. Ayant commencé le cirque, encore une fois, toute petite, je pense qu'au début, je ne me posais pas trop les questions. Et puis, je me suis heurtée aussi. Il y a des adultes qui m'ont dit que j'étais trop grosse pour faire du cirque, très tôt. Donc, ouais, un peu le même parcours. En amateur, je pense que ça ne m'avait pas trop touchée. J'étais juste contente de réussir à faire des figures sur mes agrès. Et je pense qu'après, ça a un peu évolué quand j'ai commencé à faire des équilibres sur les mains. Où là, j'ai eu un peu plus une surveillance de mon corps parce que c'était pas ma discipline de base, c'est pas là-dedans que j'avais grandi. Du coup, j'ai appris tout ça et j'ai eu un regard sur mon corps extrêmement dur que j'ai encore aujourd'hui. Du coup, je sais pas si je l'ai vraiment apprivoisé.
1: Et puis, il y a la question aussi des changements des corps des femmes. Nos corps, ils évoluent. Enfin, voilà, entre ce que tu dis, l'adolescence, et puis maintenant, Coraline, elle est maman. Toi aussi, je crois. Ouais. Comment ça s'est passé pour toi, ce moment-là de la grossesse et puis de l'après, peut-être ?
5: Ben, je dirais que la grossesse en elle-même, ça s'est pas trop mal passé. Et je pense que même, c'était la première fois en 28 ans que je lâchais les chevaux sur le corps, en mode, allez, là j'ai faim, je mange ça, je mange ci, je m'en fous. Ce qui du coup a eu des conséquences par la suite. Et du coup, ben, l'après, on est dedans, hein, et je suis pas bien du tout dans mon corps aujourd'hui, quoi. J'ai pris cher. Et du coup, je sais pas trop comment faire. Bon, c'est une autre construction, je vais pas m'étendre là-dessus, mais... Ça, c'est vraiment pas facile, quoi.
1: Moi, c'est aussi ce que nous a partagé Coraline, hein, l'envie d'aller au bout de sa grossesse en continuant la pratique, mais en fait, elle s'arrête au bout de 2 mois à peu près de grossesse, ou 2 ou 3 mois, enfin très tôt, alors qu'elle imaginait continuer avec son gros ventre à faire des choses. Et puis l'après aussi, où on est attendu pour des dates et on a la pression de devoir se remettre au sport, etc. Donc ça, on a bien entendu que c'était difficile, et ça, c'est quand même quelque chose que les hommes ne portent pas. Ça, on peut aussi se le dire. Et puis, elle m'a parlé aussi de quelque chose que j'ai trouvé intéressant. Elle m'a parlé aussi de la répartition des tâches une fois que tu deviens maman. Et on l'a aussi entendu dans l'historique de Michel, mais aussi dans ce que dit la chercheuse. Souvent, le cirque, c'est en famille. Et elle m'explique, Coraline, que souvent, les mamans cirque qui ont 2 enfants... arrêtent leur carrière parce qu'elles se retrouvent à devoir gérer les enfants. Et puis, il y a la question aussi du corps qui vieillit. On a commencé à l'aborder. Je crois que tu en as parlé avec la kiné.
7: Oui, en fait, c'était la première chose que j'avais envie de lui demander. L'âge avançant, on aperçoit ce qu'on appelle la fonte des muscles. Alors bon, qu'est-ce que c'est ? Réponse de Juliette Morel, kiné.
9: La fonte des muscles, c'est vraiment décrit depuis les années 90. Ça s'appelle la sarcopénie. C'est effectivement une diminution de la masse musculaire qu'on observe principalement chez les femmes à cause de la ménopause et donc de la baisse des œstrogènes dans le corps, qui ont une action sur le travail de la fibre musculaire. Mais aussi sur l'énergie qui peut être utilisée par le muscle, etc. En fait, cette baisse d'œstrogène, elle joue un rôle clé dans la diminution de la récupération des muscles et aussi dans la répartition des graisses dans l'organisme. À l'effort musculaire, l'énergie, elle est produite soit par le glucose qu'on a, le sucre qu'on a dans le corps, soit par l'utilisation des stocks de graisse. Si on fait un effort plus long, on va plutôt utiliser les graisses. Mais cette baisse d'œstrogène, elle va stocker des graisses à certains endroits et ralentir aussi le travail musculaire. Mais si on contrecarre tout ça par un travail régulier, finalement, on réenclenche le processus et on favorise l'entretien de la contractilité de ces fibres.
7: Alors moi, je n'ai jamais fait de cirque. Je n'ai jamais été à l'ETAC, hein, qui est l'école de cirque de Bourg. Oui, c'est pas bien. Et donc, du coup, je lui ai demandé, mais est-ce que je peux commencer maintenant que j'ai plus de 70 ans?
9: Alors, sur le trapèze, peut-être pas, mais... Tout est possible. En fait, on sait que le travail musculaire régulier et même chez quelqu'un qui n'a jamais fait de sport, qui commencerait une activité physique, parce qu'on peut ne pas faire de sport, mais faire une activité physique régulière, on sait que ça contrecarre cette fonte musculaire, que ça améliore la posture. Donc, on peut déjà commencer par un travail musculaire doux, de renforcement doux, et petit à petit, amener à un meilleur travail d'équilibre aussi. Et c'est ce qu'on retrouve dans le cirque. C'est des gens qui ont en général un très bon tonus pour tout ce qui est maintien. Nous, on appelle ça le centre. Et quand on a un bon centre, un corps en fait qui est suffisamment tonique, après, on va pouvoir, avec les bras ou avec les jambes, être beaucoup plus libre dans les mouvements.
7: Eh ben, c'est plutôt réconfortant, je vais essayer. Hein. Donc du coup, alors, donc, circassienne jusqu'à 120 ans. Merci Juliette Morel.
1: Françoise et Catherine, on en a déjà un petit peu parlé. Est-ce que vous avez vu aussi des évolutions? Est-ce qu'il y a des seniors, beaucoup de seniors à l'ETAC et ou des personnes qui commencent un peu plus tard que ce qu'on imaginerait?
8: Allez, à toi. Je vous dirai après.
1: Françoise.
0: Beaucoup de seniors. Peut-être pas.
9: Nous deux.
0: Non, il y a aussi Bernard. Hein. Non,
8: il y a des jongleurs.
0: Il y a des jongleurs aussi. En senior. Alors, après.
8: Si, il y a quand même Jean-Pierre, 60 ans aussi. Il y a quand même quelques.
0: Jean-Pierre, 60 ans. Ceux qui sont là, c'est des gens qui ont commencé quand même il y a quelques temps. Moi, je suis très contente d'entendre ce que dit la spécialiste, là, puisque j'ai commencé le cirque à 48 ans, donc à peu près à l'âge de la ménopause. Et que, effectivement, ce qu'elle dit semble se confirmer. Et moi, je me souviens que le premier numéro que j'ai fait à Brin Cirque, c'était parce que je me sentais pas particulièrement brillante, mais je voulais montrer qu'on pouvait faire encore des choses à mon âge, et que donc les petites jeunes femmes qui venaient d'avoir deux enfants, justement, qui disaient « Oh là là, mais maintenant j'ai plus d'abdos », elles pouvaient s'y mettre. Et ce que je vois, c'est par contre, quand même, oui, pas mal de gens qui commencent plus tard, qui commencent à 40 ans, la quarantaine. La quarantaine. Donc, senior, pas encore. À 40 ans, on est encore très jeune. Mais oui, effectivement, des amateurs qui se lancent beaucoup plus tard. Moi, quand je suis arrivée à l'école de cirque, c'est parce que mes enfants y étaient. Et j'ai demandé s'il y avait un groupe adulte. On m'a dit oui, oui. La plus vieille du groupe adulte, elle avait 17 ans.
1: Bon, ben voilà, chers auditeurs et auditrices, hein, c'est jamais trop tard. Et puis, c'est aussi le moment d'aller découvrir la programmation de Brin de Cirque. Ça commence le 20 mai avec l'inauguration, où on vous verra peut-être les premières représentations donc, des élèves de l'ETAC. Et puis, ça continue les vendredis 22, samedi 23, dimanche 24, lundi 25 mai. En fait, tout est en ligne sur le site etac01.com. Et puis, comme on l'a évoqué dans cette émission, un regard particulier sera porté tout au long du festival sur les corps, avec une programmation spéciale et autour du corps féminin.
2: Oui, et l'association L'ETAC a invité une autre association, l'association lyonnaise Égaligone, qui viendra animer des ateliers participatifs le lundi 25 après-midi. Violaine Dutrot de l'association Égaligone nous raconte ce qui est prévu pour ces ateliers.
10: L'idée est de développer à la fois un échange et un partage d'expériences et de réflexions sur trois thématiques. Donc, il y a un thème sur le consentement, un thème sur la représentation des corps des femmes dans la pratique du cirque, et un autre thème sur être circassienne ou vivre sa pratique autour du cirque en tant que mère, c'est-à-dire ce que fait la maternité en tant que transformation des corps. Qu'est-ce qui se passe en fait pour les femmes qui viennent d'être mères et qui sont ensuite mères dans la pratique du cirque? Donc, ce sont trois thèmes qui sont des thèmes qui font appel à une sensibilité aux questions de genre, évidemment. L'idée, c'était que ce soit des femmes qui animent, mais les ateliers sont ouverts à tout le monde. Donc, c'est vraiment n'importe quelle personne intéressée, qui pratique le cirque ou non, va pouvoir venir. Ce qu'on a mis au point pour l'instant avec... Nos deux, trois collègues, du coup, en comptant Marie, c'est qu'il y aura un temps de speed dating, en tout cas de rencontre préalable dans l'atelier version grand groupe. Et ensuite, on se séparera en trois groupes et il y aura un temps de rassemblement après pour échanger sur ce qui s'est dit dans les groupes.
2: Donc des échanges et des réflexions intéressantes en perspective sur donc, le consentement, la représentation du corps féminin et maternité et pratiques circassiennes. C'est, je répète, le lundi 25 mai à partir de 14h dans le cadre du festival Brin de Cirque.
1: Et puis on a pris connaissance d'un autre festival de cirque qui s'appelle Les Incandescentes.
2: Oui, tu l'as évoqué rapidement tout à l'heure. Le festival a été créé en 2024 par Camille Châtelain et Laura Terrancle, si je ne me trompe pas. C'est le premier festival dédié au cirque féministe. Il met en avant des créations artistiques qui défendent la diversité et l'égalité portées par des femmes, des personnes non binaires et trans. Le festival a lieu tous les 2 ans, c'est donc la 2e édition, c'est donc une biennale. Et cette année, j'ai compté 8 compagnies invitées, dont le projet PDF. Tu l'as dit tout à l'heure, Élodie, que Coraline Léger nous a présenté en début d'émission. On pourra assister à un atelier intitulé « Où en est la parité dans le cirque ?», à une table ronde pour un féminisme antifasciste. On pourra aussi se déhancher lors d'un bal féministe, tout un programme où se rencontrent art et engagement politique. Et puis, si vous allez sur le site, vous pourrez lire un très beau manifeste « Nous sommes incandescentes », qu'on vous laisse découvrir. Et les incandescentes, donc le festival, c'est du 29 au 31 aux Grandes Voisines à Francheville, pas très loin de Lyon. Et Les Incandescentes, c'est aussi un site internet avec un répertoire de pièces de cirque féministe. Très intéressant, allez-y.
1: Et puis monter des festivals, des collectifs entre femmes et minorités de genre, ça a du sens. On a l'impression que c'est vraiment ce qui fonctionne. On fait un dernier retour sur le collectif projet.pdf avec Coraline Léger et l'intérêt de ces espaces.
4: Ça change énormément de choses en fait. Pour juste faire une petite parenthèse avant de répondre à la question, c'est quelque chose qu'on ouvre aussi sur l'extérieur dans les ateliers qu'on propose. On en propose tout un tas, que ce soit des ateliers de portée, des rencontres. Récemment, on a fait un cercle de femmes sous chapiteau, donc accueillir des femmes de différentes associations et réfléchir ensemble à un projet de territoire et tout ça. Et en fait, à chaque fois, ça, les personnes qui vivent ça le notent, le remarquent et en parlent et disent que ça fait du bien, que c'est des espaces dont elles ont besoin, où elles peuvent s'exprimer. En fait, c'est ça, je crois que le premier truc, c'est qu'on peut s'exprimer, qu'on ose s'exprimer, qu'on arrive à s'exprimer. Et déjà, ça, c'est vraiment énorme, sans se faire couper la parole, sans qu'on nous dise que ce qu'on dit est faux. Enfin, voilà, c'est un collectif qui essaye de faire une place à chaque parole, qui essaye de laisser différentes idées, qui s'écoute. Évidemment, on reproduit aussi des schémas de domination et tout ce qu'on veut. Je ne vais pas vous vendre un monde parfait, ce n'est pas du tout le cas. Mais par contre, on l'entend, on le voit, on le note, on essaye de revenir dessus, on y réfléchit, on s'empare de beaucoup d'outils. On a beaucoup d'outils. Maintenant, ça fait plus de 10 ans que ce collectif existe, donc on a beaucoup d'outils pour fonctionner ensemble. Et après, je crois que c'est aussi très empouvoirant. Je ne trouve pas ce mot très joli, mais je trouve qu'il raconte très bien ce que ça fait. En fait, ça nous donne beaucoup d'énergie aussi de se sentir capable. Moi, par exemple, ce projet Chapiteau, ça faisait des années que je l'avais dans la tête. Et c'est la première fois que je suis arrivée en résidence parce que du coup, moi, je suis rentrée dans le collectif en janvier 2021 pour une reprise de rôle sur le premier spectacle, pour un remplacement. Et vraiment, c'est cette première semaine-là où je me suis dit « Ouais, mais en fait, ce projet CHAP que j'ai dans la tête, c'est là qui fera sens justement aussi pour cette question d'empouvoirment et de juste se dire « Mais bien sûr qu'on est capable, en fait. C'est sûr qu'on est capable, qu'on peut le faire et juste allons-y. » Je pense que ça nous aide aussi à prendre, en tout cas pour ma part, je vais parler pour moi, moi, ça m'aide aussi à prendre confiance et à avancer. Ça me retire ce besoin de validation masculine qu'on m'a appris toute ma vie. Et là, j'apprends à m'en dédouaner, en fait, à faire sans. Et voilà, pour y répondre rapidement. Mais je pense que vraiment, le point principal, c'est qu'on s'écoute et qu'on a la place d'exister, quoi.
1: la place d'exister par le cirque. On conclut là-dessus, mesdames. Vous êtes d'accord?
11: Allez.
1: Merci à vous trois, Lisa Curti, Françoise Philippon et Catherine Léger. Merci à Coraline Léger et à Violaine Dutroux au téléphone.
7: Merci à Jimmy à la technique.
1: Et merci à vous, Joël, Michel et Natacha. On se retrouve le mois prochain. À bientôt.
8: À bientôt.
7: À bientôt.
11: Au revoir.
8: Au revoir.

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4: Bonjour à toutes et à tous, bienvenue dans Le Carnet, l'agenda des sorties près de chez nous. Cette semaine, on va aller en festival électro, en concert rock trip, garage, fanfare et jazz et sortir en nature. Les vendredis 22 et samedi 23 mai, le plus grand festival de l'Ain est de retour à Equinox. Le festival Electra by Blackstore, c'est une scène XXL façon boiler room géante, plus de 6000 festivaliers attendus et des artistes internationaux prêts à enflammer la ville. Vladimir Cauchemar, Henri PFR, Sound of Legend, mais c'est aussi un méga village extérieur avec scène, de la street food, des bars, des animations. Le festival Electra by Blackstore, c'est les vendredis 22 et samedi 23 mai à Equinox Bourg-en-Bresse. Les passes sont à 50 euros pour un jour et 90 euros pour les deux jours. Plus d'informations et billetterie sur electra-festival.com. Le Saint-Antoine à Mâcon nous attend pour des concerts gratuits. Le vendredi 22 mai, place aux Hauts-Savoyards de Tropica et leur rock trip. Et le dimanche 24 mai, retrouvez le garage de Tequila Savate. Les concerts gratuits, c'est le vendredi 22 mai à 20h45 et le dimanche 24 mai à 20h30 au Saint-Antoine de Mâcon.
2: 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Au travers d'une balade immersive au fil de la Ressouze, on découvre la richesse des milieux aquatiques, certaines espèces emblématiques et le fonctionnement des écosystèmes, circulation de l'eau, rôle des berges, interaction entre faune et flore, équilibre naturel et enjeux environnementaux. La balade nature, c'est le samedi 23 mai à 10h à Montrevel-en-Bresse et c'est à partir de 6 ans. C'est gratuit mais attention, il faut s'inscrire. Plus d'informations et réservations sur ressouze-affluent.com.
5: La fête de la sculpture, organisée par Sculpte Nature, c'est les 23 et 24 mai au domaine de la Garde de 10h à 19h. Jean-Michel Levrault et Jacques Gras sont avec nous pour en parler. Est-ce que vous pouvez nous présenter cet événement ?
6: Oui, bien écoutez, c'est on l'appelle aussi la fête de la sculpture. C'est un événement qui regroupe une soixantaine de sculpteurs sur un lieu qui est le domaine de la Garde, que tout le monde connaît à Bourg-en-Bresse. Les sculptures sont installées dans les bâtiments, sont installées dans le parc. Voilà, c'est un événement exceptionnel organisé tous les deux ans à Bourg.
5: Alors, vous avez écrit effectivement dans le mail qu'il est exceptionnel. En quoi il est exceptionnel cet événement ?
6: Parce que c'est une concentration de sculpteurs qu'on trouve nulle part ailleurs. En général, dans les expositions, on trouve des peintres, des photographes, des sculpteurs. Mais uniquement des sculpteurs et en si grand nombre, travaillant sur tous les matériaux, tous les styles, c'est assez unique.
5: Et si on ne connaît pas l'univers de la sculpture, on vient et comment ça se passe ?
6: Mais écoutez, les sculpteurs sont là justement pour expliquer aux visiteurs leur technique, comment vient l'inspiration. C'est l'intérêt aussi pour l'artiste d'être sur son stand, de recevoir les gens et de leur expliquer, de répondre aux questions, parce que souvent elles sont nombreuses.
5: Tous les deux, vous êtes sculpteurs. Est-ce que vous pouvez nous présenter rapidement votre univers, votre travail ?
7: Moi, je travaille le bois principalement. Et depuis pas mal de temps quand même, j'inclus du métal et d'autres matériaux sur le bois. Mon univers est moderne. C'est une sculpture assez moderne, liée un peu à beaucoup de choses émotionnelles comme la musique, la nature, tout ça.
6: Mais écoutez, moi, je sculpte la pierre. Et plus particulièrement le marbre depuis une douzaine d'années. Mes sculptures, moi je ne m'interdis rien, c'est-à-dire que je fais du figuratif, je fais du contemporain, je fais du semi-contemporain. Alors mes sculptures ont plutôt une sensibilité féminine, avec des courbes, avec des lignes épurées, plutôt sensuelles.
5: Est-ce qu'on peut rappeler toutes les infos pratiques, les dates, l'entrée, tout ce qu'on peut retrouver sur place ?
7: Eh bien, ça sera le 23 et le 24 mai 2026, de 10h à 19h. L'entrée est payante, mais c'est 3 euros, donc c'est vraiment, voilà. Il y aura à boire, il y aura à manger, il y aura de la musique avec un soir de swing, jazz manouche de Bourg, qui vient tous les deux ans faire un beau set de jazz manouche. Et puis je vais quand même redonner l'adresse parce que peut-être que des gens ne connaissent pas. Donc c'est le domaine de la Garde, 27 chemin des Narcisses, c'est derrière Interexpo. Voilà.
5: Un message à faire passer aux auditeurs, auditrices pour les convaincre de venir vous rencontrer.
6: Redire que c'est exceptionnel, donc venez nombreux.
7: Et que c'est vraiment axé sur la fête. Pour nous, on a vraiment voulu faire une fête de la sculpture et pas une expo un peu guindée. Où, voilà. Non, il y a de la fête, il y a du mouvement. C'est un peu notre but sur cette biennale.
4: Du vendredi 29 au dimanche 31 mai, l'association Engrangeons la musique nous a préparé un week-end bien rempli dans l'Ain et le Bugey. Le vendredi, retrouvez la fanfare de poche Les Jimmy, la chanson de jazz Bessamé Michou, la musique festive des Balkans Distrati, la performance musicale et visuelle d'Images en cascade et le rock psyché de Psycho Belette. Le samedi, ne manquez pas le swing Gypsy Jazz de Zaïti, la chanson de Jacques Simard, l'accordéon enchanteur de Laurent et les chants d'Italie du Sud de Maria Mazzotta, mais aussi la balade musicale dans les vignes et le spectacle jeune public. Et le dimanche, laissez-vous emporter par le spectacle jeune public et le concert à la bougie. Les événements d'Engrangeons la musique, c'est du vendredi 29 au dimanche 31 mai à Saint-Sorlin-en-Bugey, Bénonce, Inimont, Solbrenna et Montagneux. Les tarifs vont de 5 à 30 euros. Plus d'informations sur engrangeonslamusique.fr.
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Amis Burgiens, bonjour à vous. En ce doux début du mois de mai, où l'on fait ce qu'il nous plaît. Il y a une personne en ce monde qui l'a bien compris, un peu trop vite peut-être, au point d'oublier, au-delà de ses prises d'initiative, la réalité géopolitique, tout simplement. Vous voyez de qui je veux parler quand vous remplissez le réservoir d'essence de votre voiture à la station-service ou la cuve de fioul de votre chaudière. Ceci dit, c'est aussi l'occasion de se délecter, tout en pratiquant l'anglais, des commentaires du présentateur Jon Stewart dans son Daily Show sur Comedy Central et CNN International. Lui comprend la langue de la Maison-Blanche et cela bien mieux que beaucoup d'experts des chaînes d'infos en continu. Heureusement pour nous, notre ami la lecture et sa petite sœur, la bande dessinée, ne nous bombardent que de bulles et nous invitent à prendre un thé, un chariot de pâtisserie et un gros chat sur les genoux ou un loup sur les épaules pour nous détendre sur le canapé. Un bel album nous convie à tourner les yeux vers le ciel, celui du XVIIe siècle, une époque sans drone, aux Pays-Bas. Il s'agit d'un one-shot de la dessinatrice, illustratrice et scénariste sud-coréenne Yudori, intitulé « Le ciel pour conquête », paru chez Delcourt en septembre 2022. Oui, Yudori, dont le travail sur la série « Les enfants de l'Empire » nous avait déjà séduit le mois dernier dans cette émission. Amélie von Hunbrück est une jeune femme noble et brillante. Elle est mariée à un roturier, maître Hans Adelbert, homme pragmatique, consciencieux et compétent, qui connaît tous les gens de la ville. Elle n'aime pas être une femme mariée ni la maîtresse de maison qui doit, comme ses servantes, s'acquitter de tâches ménagères triviales. Amélie rêve de voler. Elle endure le devoir conjugal sans plaisir et découpe les pommes de terre avec rage. Dans sa mansarde, elle travaille à la conception de machines volantes en étudiant les ailes des oiseaux, des chauves-souris. Son mari Hans part plusieurs semaines à Lisbonne pour le commerce. Amélie savoure ses jours de liberté, mais son mari revient accompagné d'une jeune esclave chinoise achetée lors de son voyage. La jeune femme est d'une beauté qui tient plus du mirage que de la réalité et tous sont aussi subjugués que déstabilisés. Son nom est Sahara et maître Hans en fait sa maîtresse. Amélie est soulagée d'une partie de son devoir conjugal, mais humiliée par cette situation. Pourtant, la jeune esclave est la seule personne de la maisonnée à avoir compris le rêve d'Amélie. Yudori nous séduit profondément avec cet album en noir et blanc à la croisée de chemins entre roman graphique et manga, tant et si bien que l'on en vient à se dire que lorsqu'une bande dessinée est réussie, peu importe son genre. L'autrice sait très bien utiliser l'effet graphique du noir et blanc pour décrire la société urbaine des Pays-Bas au XVIIe siècle par référence au motif du damier, ce type de carrelage souvent peint dans les tableaux d'intérieur de Vermeer. Les personnages et les décors se répondent parfaitement car tout est très documenté et précis. Les vêtements deviennent des objets de communication et l'expression de codes sociaux. Les magnifiques pleines pages rappellent que Yudori est aussi une illustratrice. La mise en page est aérée et rythmée au gré des émotions des personnages, tant principaux que secondaires. Amélie et Sahara, la maîtresse de maison et l'esclave, s'inspirent mutuellement puis s'entraident pour trouver leur place dans la société et s'émanciper en tant que femme et mère. Courez vite vous procurer dans vos librairies ou vos bibliothèques préférées du thé, des pâtisseries et un gros koala pour déguster « Le ciel pour conquête » de Yudori, paru chez Delcourt en septembre 2022. Et nous nous quittons sur la chanson « Heroes » de David Bowie, sortie en 1977.

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4: Bonjour à toutes et à tous, bienvenue dans Le Carnet, l'agenda des sorties près de chez nous. Cette semaine, on va aller en festival électro, en concert rock trip, garage, fanfare et jazz et sortir en nature. Les vendredis 22 et samedi 23 mai, le plus grand festival de l'Ain est de retour à Equinox. Le festival Electra by Blackstore, c'est une scène XXL façon boiler room géante, plus de 6000 festivaliers attendus et des artistes internationaux prêts à enflammer la ville. Vladimir Cauchemar, Henri PFR, Sound of Legend, mais c'est aussi un méga village extérieur avec scène, de la street food, des bars, des animations. Le festival Electra by Blackstore, c'est les vendredis 22 et samedi 23 mai à Equinox Bourg-en-Bresse. Les passes sont à 50€ pour un jour et 90€ pour les deux jours. Plus d'informations et billetterie sur electra-festival.com. Le Saint-Antoine à Mâcon nous attend pour des concerts gratuits. Le vendredi 22 mai, place aux Hauts-Savoyards de Tropica et leur rock trip. Et le dimanche 24 mai, retrouvez le garage de Tequila Savate. Les concerts gratuits, c'est le vendredi 22 mai à 20h45 et le dimanche 24 mai à 20h30 au Saint-Antoine de Mâcon.
2: Le samedi 23 mai, on explore la nature avec Ressouze et Affluent. Au travers d'une balade immersive au fil de la Ressouze, on découvre la richesse des milieux aquatiques, certaines espèces emblématiques et le fonctionnement des écosystèmes, circulation de l'eau, rôle des berges, interaction entre faune et flore, équilibre naturel et enjeux environnementaux. La balade nature, c'est le samedi 23 mai à 10h à Montrevel-en-Bresse et c'est à partir de 6 ans. C'est gratuit mais attention, il faut s'inscrire. Plus d'informations et réservations sur ressouze-affluent.com.
5: La fête de la sculpture, organisée par Sculpte Nature, c'est les 23 et 24 mai au domaine de la Garde de 10h à 19h. Jean-Michel Levrault et Jacques Gras sont avec nous pour en parler. Est-ce que vous pouvez nous présenter cet événement ?
6: Oui, bien écoutez, c'est on l'appelle aussi la fête de la sculpture. C'est un événement qui regroupe une soixantaine de sculpteurs sur un lieu qui est le domaine de la Garde, que tout le monde connaît à Bourg-en-Bresse. Les sculptures sont installées dans les bâtiments, sont installées dans le parc. Voilà, c'est un événement exceptionnel organisé tous les deux ans à Bourg.
5: Alors, vous avez écrit effectivement dans le mail qu'il est exceptionnel. En quoi il est exceptionnel cet événement ?
6: Parce que c'est une concentration de sculpteurs qu'on trouve nulle part ailleurs. En général, dans les expositions, on trouve des peintres, des photographes, des sculpteurs. Mais uniquement des sculpteurs et en si grand nombre, travaillant sur tous les matériaux, tous les styles, c'est assez unique.
5: Et si on ne connaît pas l'univers de la sculpture, on vient et comment ça se passe ?
6: Mais écoutez, les sculpteurs sont là justement pour expliquer aux visiteurs leur technique, comment vient l'inspiration. C'est l'intérêt aussi pour l'artiste d'être sur son stand, de recevoir les gens et de leur expliquer, de répondre aux questions, parce que souvent elles sont nombreuses.
5: Tous les deux, vous êtes sculpteurs. Est-ce que vous pouvez nous présenter rapidement votre univers, votre travail ?
7: Moi, je travaille le bois principalement et depuis pas mal de temps quand même, j'inclus du métal et d'autres matériaux sur le bois. Mon univers est moderne, c'est une sculpture assez moderne, liée un peu à beaucoup de choses émotionnelles comme la musique, la nature, tout ça.
6: Mais écoutez, moi je sculpte la pierre et plus particulièrement le marbre depuis une douzaine d'années. Mes sculptures, moi je ne m'interdis rien, c'est-à-dire que je fais du figuratif, je fais du contemporain, je fais du semi-contemporain. Alors mes sculptures ont plutôt une sensibilité féminine, avec des courbes, avec des lignes épurées, plutôt sensuelles.
5: Est-ce qu'on peut rappeler toutes les infos pratiques, les dates, l'entrée, tout ce qu'on peut retrouver sur place ?
7: Eh bien, ça sera le 23 et le 24 mai 2026, de 10h à 19h. L'entrée est payante, mais c'est 3 euros, donc c'est vraiment, voilà. Il y aura à boire, il y aura à manger, il y aura de la musique avec un soir de swing, jazz manouche de Bourg, qui vient tous les deux ans faire un beau set de jazz manouche. Et puis, je vais quand même redonner l'adresse, parce que peut-être que des gens ne connaissent pas. Donc, c'est le domaine de la Garde, 27 chemin des Narcisses, c'est derrière Interexpo.
5: Un message à faire passer aux auditeurs, auditrices pour les convaincre de venir vous rencontrer.
6: Redire que c'est exceptionnel, donc venez nombreux.
7: Et que c'est vraiment axé sur la fête. Pour nous, on a vraiment voulu faire une fête de la sculpture et pas une expo un peu guindée. Où, voilà. Non, il y a de la fête, il y a du mouvement, c'est un peu notre but sur cette biennale.
4: Du vendredi 29 au dimanche 31 mai, l'association Engrangeons la musique nous a préparé un week-end bien rempli dans l'Ain et le Bugey. Le vendredi, retrouvez la fanfare de poche Les Jimmy, la chanson de jazz Bessamé Michou, la musique festive des Balkans Distrati, la performance musicale et visuelle d'Images en cascade et le rock psyché de Psycho Belette. Le samedi, ne manquez pas le swing Gypsy Jazz de Zaïti, la chanson de Jacques Simard, l'accordéon enchanteur de Laurent et les chants d'Italie du Sud de Maria Mazzotta, mais aussi la balade musicale dans les vignes et le spectacle Jeune Public. Et le dimanche, laissez-vous emporter par le spectacle Jeune Public et le concert à la bougie. Les événements d'Engrangeons la musique, c'est du vendredi 29 au dimanche 31 mai à Saint-Sorlin-en-Bugey, Bénonce, Inimont, Solbrena et Montagneux. Les tarifs vont de 5 à 30 euros. Plus d'informations sur engrangeonslamusique.fr.
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1: 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Bienvenue dans cette nouvelle édition de votre magazine d'info locale, l'un dans l'autre. Bonjour Perrine.
2: Bonjour Elsa, bonjour à toutes et à tous.
1: Connaissez-vous Boca Récup? Cette association a pour slogan « De la fourche à la fourchette ». Son idée, créer du lien entre paysans-paysannes et consommateurs et consommatrices. Une démarche qui se veut à la fois écologique et respectueuse de l'alimentation. Son objectif? Questionner, sensibiliser le grand public au circuit court, au travail des paysans, à l'alimentation bio et équilibrée, ainsi qu'au gaspillage alimentaire. Pour cela, l'association passe par la pratique, avec des ateliers et des animations, des moments pour réfléchir, agir et changer ses habitudes. On a emmené, lors d'un atelier cuisine, notre micro à l'épicerie solidaire de Bourg-en-Bresse, à la rencontre de participantes qui nous partagent ce qu'elles cuisinent.
2: On les écoute après les brèves.
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1: Nuit des musées entre mémoire et tradition.
2: La Nuit européenne des musées revient le samedi 23 mai dans l'Ain avec des animations gratuites au domaine des saveurs Les Planons à Saint-Cyr-sur-Menton et au musée de la Résistance et de la Déportation à Nantua.
1: Au programme, visite à la torche, parcours ludique, exposition et spectacle théâtral autour de la mémoire de la déportation.
2: Au Planon, les visiteurs pourront découvrir l'exposition Dessous de campagne consacrée aux vêtements féminins du 19e siècle et au savoir-faire lié au linge et à la couture.
1: Des élèves du lycée professionnel des Sardières guideront aussi le public autour des collections liées à la gastronomie et à l'alimentation.
2: À Nantua, le musée propose l'exposition Déporté à Ravensbrück 1942-1945 ainsi qu'un parcours de décryptage en morse pour les enfants. La soirée se clôturera avec le spectacle Avant la nuit, lecture musicale inspiré du témoignage de Rose Deville, déportée à Ravensbrück pendant la Seconde Guerre mondiale.
1: Avenir Pro, aider les lycéens à trouver un emploi.
2: Le dispositif Avenir Pro est désormais généralisé dans les lycées professionnels et les EREA d'Auvergne-Rhône-Alpes. Il s'adresse aux élèves de dernière année de CAP et de Bac Pro.
1: L'objectif, faciliter l'entrée dans la vie active.
2: Les élèves participent à des ateliers avec France Travail et l'émission locale. Ils apprennent à rédiger un CV, préparer un entretien ou chercher un emploi. Des rencontres avec des entreprises, des forums et des visites sont aussi organisées pour développer leur réseau professionnel.
1: Chaque élève peut également bénéficier d'un accompagnement individuel avec un conseiller.
2: Le dispositif repose sur la coopération entre les établissements scolaires et les acteurs de l'emploi. Une version intitulée Avenir Pro Plus est aussi prévue pour les jeunes qui n'ont pas trouvé de solution après leur diplôme. Pendant 4 mois, ils continuent à être accompagnés pour éviter une rupture dans leur parcours.
1: Prix de l'économie sociale et solidaire 2026. Candidature ouverte.
2: Le prix de l'ESS est un concours national qui valorise des projets portés par des structures de l'économie sociale et solidaire.
1: Il met en avant des initiatives qui répondent à des besoins concrets sur les territoires et qui s'inscrivent dans des démarches d'utilité sociale.
2: Le concours est ouvert aux associations, coopératives, mutuelles, fondations et sociétés commerciales de l'ESS. Les inscriptions sont possibles jusqu'au vendredi 26 juin, 23h59.
1: La sélection se fait en deux temps.
2: D'abord au niveau régional, où des jurys examinent les projets et désignent des lauréats. Ensuite, une sélection nationale est organisée avec un jury d'experts chargé de choisir le projet au niveau national.
1: Le lauréat national reçoit une dotation de 5000 euros et bénéficie de la réalisation d'une vidéo de présentation de son projet.
2: Lors de la dernière édition, plus de 580 structures ont participé. 14 initiatives ont été récompensées en région et un projet a été distingué au niveau national.
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1: À l'épicerie solidaire de Bourg-en-Bresse, une dizaine de participantes se sont mises au fourneau. Pour créer des recettes, organisées par l'association Boca Récup, l'idée est de faire découvrir des aliments locaux en créant des moments conviviaux. En arrivant sur place, on a penché notre micro au-dessus des casseroles.
3: Non mais en fait c'est très bon, c'est juste que la couleur donne pas envie. L'aspect donne
4: pas envie. Il y a de la betterave.
3: Oui mais la betterave... On a peur que ça redonne un goût de légumes.
4: Ça va donner un goût terreux.
3: Juste pour colorer.
4: Attends, mais juste une ou deux. Un ou deux morceaux.
3: Ouais.
5: Je pense que c'est surtout par rapport à la présentation.
3: Ça va colorer.
5: La présentation.
3: Et ça va sucrer.
5: Est-ce que tu mettrais...
6: Bah, quand on goûte, il y a le...
3: Non mais il est bon.
6: C'est juste l'accompagnement, il est sucré.
3: C'est
5: le quinoa. Donc on fait un quinoa façon au riz, au lait, avec vanille et cannelle.
7: et un petit coulis de fruits frais. Et là, on fait un quinoa façon risotto.
1: Alors, qu'est-ce que vous faites comme recette ?
3: C'est un atelier créatif. C'est-à-dire que voilà, on est par équipe, par binôme. On nous donne plein d'ingrédients, un ingrédient imposé, et il faut qu'on choisisse la recette qu'on va faire. Et on a le choix, soit sucré, soit salé, soit les deux.
1: Donc la recette, c'est vous qui la créez. Il n'y a pas de recette à suivre.
3: Il n'y a aucune recette.
1: Ces participantes ont eu l'information de cet atelier de cuisine participative, pour la plupart grâce à l'épicerie solidaire. Gaëlle en est la conseillère en économie sociale et familiale. Elle nous explique le rôle de cet endroit.
8: C'est une association où on propose un magasin avec des produits alimentaires, produits d'hygiène, produits d'entretien qui sont à prix réduit. Donc les personnes viennent sur orientation d'un travailleur social pour pouvoir faire des courses pendant un temps déterminé à prix réduit et qui leur permet de faire des économies sur l'alimentaire pour financer en fait un projet. S'il y a une facture à payer, s'il y a une dette, s'il faut faire une réparation au niveau de la voiture, etc. Donc ils viennent faire leurs courses. Donc ça, c'est le principe de base de l'épicerie. Et ensuite, au niveau de l'épicerie, nous, on propose des actions, donc soit des ateliers cuisine une fois par mois, à thème et parfois avec des partenaires comme aujourd'hui avec Boca Récup, ou sinon des actions aussi de sensibilisation, que ce soit sur la santé, on fait intervenir des partenaires au niveau de l'accueil pour de la sensibilisation, etc.
1: Pour organiser cet atelier cuisine sur place, Laurie Chambard, coordinatrice associative à Boca Récup, était présente. Elle nous fait part de l'ambition de l'association.
9: L'idée, c'est vraiment de cuisiner sans recette, avec d'imaginer.
10: Avec ce qu'on a.
9: Ouais.
10: En gros, ça serait comme si on prenait ce qu'on avait dans notre frigo et qu'on doit faire une recette inventée avec nos restes. Enfin, c'est bien.
9: Et l'idée, c'est aussi de se dire, bah voilà, le soir, quand on rentre chez nous, on ne sait pas quoi faire. Voilà, bah comment on peut imaginer avec plein de choses. Bon, allez, ça, on met avec ça, et puis voilà, on. Voilà, moi c'est aussi parce que je trouve ça toujours un peu fastidieux la cuisine avec des recettes, faut peser, faut machin, pas toujours très rigolo quoi. Donc c'est une manière de réinventer aussi la cuisine, de dire bah voilà, on teste, on goûte, s'il manque quelque chose, bah on rajoute du sel, voilà, et puis c'est simple et puis on s'amuse quoi.
1: Voilà, l'objectif c'est aussi de se réapproprier la cuisine simplement.
9: Oui, c'est de se réapproprier la cuisine, c'est de faire anti-gaspi.
10: On a pris le blanc et on a pris le vert pour faire après le houmous, donc pas de gaspillage.
9: Ouais, d'utiliser le produit brut, voilà, avec tout ce qu'il y a dedans, et puis en inventant des choses. Et puis avec des produits locaux, là aussi, on a vraiment axé sur des produits qui étaient produits dans l'Ain. Donc on a notamment des choses qui viennent du moulin Nicolas, de la farine de lentilles, on a de la polenta, voilà, on a de la farine de blé qui vient de graines de l'Ain, des lentilles aussi qui sont locales, de la feta de producteurs aussi, du yaourt qui vient de la ferme Dumont à Saint-Denis-les-Bourgs. Donc voilà, l'idée, c'est aussi de se réapproprier aussi des produits qui sont produits sur le territoire au maximum.
1: Et donc là, on a l'épicerie solidaire, donc avec Boca Récup. Est-ce que vous pouvez nous présenter un peu ce que c'est que Boca Récup ?
9: Oui, donc Boca Récup, c'est une association. Et notre objectif, c'est de faire des ateliers cuisine, des visites de ferme pour sensibiliser autour de l'alimentation durable et rendre accessibles des produits de qualité et qui rentrent dans cette veine-là d'alimentation durable.
1: C'est un peu votre slogan, de la fourche à la fourchette.
9: Oui, c'est ça, de la fourche à la fourchette, comment on peut refaire du lien ou faire du lien en tout cas entre les producteurs et productrices en local et les mangeurs-mangeuses quoi.
1: Votre envie aussi, c'est le droit à l'alimentation. Comment ça se concrétise, ça ?
9: Donc le droit à l'alimentation, c'est la différence avec le droit à être nourri. Le droit à l'alimentation, c'est vraiment l'idée de dire que chacun peut choisir son alimentation, avoir une alimentation choisie et du coup aussi qui correspond à sa culture, mais aussi avoir de l'alimentation de qualité. Et donc pour ça, on est dans le projet de sécurité sociale de l'alimentation qui est en train de se monter sur le territoire Brest-Revermont, où on agit là-dessus. Et puis on est en train de voir comment on peut rendre accessible à la fois géographiquement et à la fois financièrement des produits locaux et de qualité. Voilà, c'est des choses qui vont arriver dans les prochains mois. C'est un petit peu compliqué pour nous d'en dire plus pour le moment. Mais en tout cas, on a vraiment cette réflexion-là de rendre accessible financièrement et géographiquement des produits de qualité.
1: Et une alimentation saine.
9: Et une alimentation saine aussi, alors qui... On est vraiment à la fois sur de l'alimentation plaisir et de l'alimentation saine. Enfin, en fait, que... L'idée, c'est de trouver aussi l'équilibre entre les deux. Voilà, nous, on fait des produits avec quand même du gras, du sucre, etc. Parce que pour nous, l'alimentation plaisir, elle a aussi toute sa place dans les ateliers cuisine. Mais du coup, de voir comment des fois, on peut faire avec un tout petit peu moins de sucre ou faire un petit peu autrement, voilà.
1: Alors, vous organisez des ateliers de cuisine comme aujourd'hui, des formations, des animations dans les écoles. Est-ce que vous pouvez nous décrire un peu ce que c'est une journée type à Boca Récup?
9: Ah, une journée type à Boca Récup. Peut-être que ça serait plutôt une semaine type parce que les jours ne se ressemblent pas forcément. Mais c'est à la fois le mercredi, on fait le marché, tous les mercredis. Donc, on prépare, on voit toutes les animations qu'on a à faire pour la semaine. On fait nos courses là-bas. Et puis ensuite, généralement, on anime quasiment tous les mardis et les jeudis et quelques samedis. Voilà, donc on va à la fois dans des écoles, dans des centres de loisirs, des centres sociaux, là à l'épicerie. On fait aussi quelques événements. Quand c'est les samedis, c'est plutôt des événements. Voilà, et généralement le vendredi on est plutôt dans notre bureau à la Maison de la Culture et de la Citoyenneté, et puis là on est plutôt dans le lien avec les structures et puis aussi tout ce qui est, vient de la vie associative, donc voilà, l'organisation des formations, mais aussi un peu de comptabilité, de demande de financement, des choses comme ça, voilà.
1: Et aujourd'hui, alors, est-ce que vous pouvez nous dire ce qui se passe aujourd'hui à l'épicerie solidaire?
9: Donc aujourd'hui, on organise un atelier dans le cadre d'un programme qui s'appelle « À table pour 4 saisons ». Donc « À table pour 4 saisons », c'est un projet qui est avec 4 partenaires principaux. C'est 3 centres sociaux de la Grande Ressouze, de Amédée Mercier, donc quartier de la Croix-Blanche, et des Vennes, avec l'épicerie sociale et solidaire. Et donc, du coup, tout au long de l'année, enfin sur 5 mois thématiques dans l'année, on a à la fois des visites de ferme, des ateliers de cuisine par Boca Récup et aussi par d'autres acteurs. Voilà, on a une quarantaine d'événements, d'animations sur toute l'année. Et donc là, c'est un des ateliers cuisine du projet « À table pour 4 saisons ». Où l'objectif, c'est du coup de cuisiner des produits à la fois qu'on est allé visiter, dont on est allé visiter les fermes, et puis de découvrir voilà, des produits pas très chers qu'on peut refaire chez nous assez simplement à la maison, en s'amusant, potentiellement aussi cuisiner en famille. Voilà.
1: Quel message clé vous voulez transmettre à travers ces ateliers?
9: Le message clé, je dirais, on peut cuisiner simplement, pas forcément en prenant trop de temps, mais en faisant des choses simples, en s'amusant et en cuisinant à plusieurs aussi. Nous, on est vraiment dans l'idée de... ça devient plus une corvée si on cuisine seul, mais cuisinons ensemble, amusons-nous à partager et à faire ensemble. Et voilà.
1: À faire des rencontres aussi.
9: Et à faire des rencontres aussi, ouais, tout à fait.
1: Quelles sont vos prochaines actions, vos prochaines mobilisations à venir?
9: Là, on est notamment en préparation de notre projet qui s'appelle Tambouille en Vadrouille, qui aura lieu tout le mois de juillet, où là, on vient en itinérance dans beaucoup de structures et d'événements. Donc voilà, vous pourrez aussi nous retrouver tout le mois de juillet.
1: Et pour en savoir plus sur ce projet d'été, rendez-vous sur leur site bocarecup.fr ou sur leur page Facebook.
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2: sur Radio B. L'un dans l'autre, c'est terminé pour aujourd'hui. Merci Elsa.
1: Merci Perrine et merci à vous pour votre écoute.
2: On se retrouve bientôt pour une nouvelle édition de votre magazine d'info locale.
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0: Une des choses que j'apprécie dans la nouvelle, c'est la possibilité de couper court. De n'être pas obligé au développement d'un roman quand peut-être il n'y a rien de plus à développer.
1: Bonjour, bienvenue dans Couper court. Aujourd'hui, je vous lis un extrait de l'écrivain norvégien Karl Ove Nosgaard, tiré de son livre « En été », publié chez De Noël en 2022. Les glaçons. Les glaçons sont des petits cubes durs et brillants d'eau gelée qui servent principalement à refroidir des boissons. Quand on bouge le verre dans lequel ils flottent, ils tintent ou cliquettent en fonction de leur taille. Et pour beaucoup, ce cliquetis représente un des bruits les plus distinctifs et réjouissants de l'été. D'ordinaire, on déplace le verre avec des mouvements réguliers de la cuisine à la table, de la table à la bouche. Mais quand il contient des glaçons, il est fréquent que la main qui le tient l'agite légèrement, sans y prêter attention souvent. C'est un geste distrait que l'on effectue pour arracher au glaçon ce bruit si particulier. Dans la chaleur, les glaçons se liquéfient. On les met donc de préférence dans des boissons qui sont déjà un mélange, tels les sirops, le gin tonic, la vodka orange ou encore le coca ou le fanta, dont le goût ou la consistance ne sont pas trop altérés par la glace fondue. En revanche, dans les boissons organiques dont le goût résulte d'un équilibre subtil obtenu au prix d'importants efforts et donc doté d'un caractère plus raffiné, il est rare qu'on ajoute des glaçons. Cela vaut pour le vin blanc ou rouge, mais aussi pour le porto, le champagne ou la bière. La bière, jouissant d'une aura un peu moins prestigieuse que le vin, la boire avec des glaçons n'est pas assimilée à une faute de goût. C'est juste étrange. Et je ne crois pas de fait avoir jamais vu quiconque s'adonner à une telle pratique. Alors qu'ajouter des glaçons dans un verre de bon vin est considéré comme malvenu et signale un certain manque de savoir-vivre. Pour les écrivains, le cliquetis des glaçons dans un verre relèverait plutôt du cliché. Il est une possibilité qui se présente naturellement à leur esprit quand une scène estivale doit être décrite, en raison justement du caractère très suggestif de ce bruit qui semble contenir ce qui constitue l'essence même de l'été. Le soleil de l'après-midi dans le ciel, l'air chaud, les gens bien habillés sur la terrasse au visage bronzé et aux dents blanches, le bourdonnement de leur voix, l'odeur de viande grillée, l'hôtesse qui boit une rapide gorgée et pose son verre sur la desserte avant d'aller vérifier quelque chose à l'intérieur, pendant que son mari, avec lequel elle vient juste de s'entretenir, boit lui aussi une gorgée de la boisson qu'il tient dans sa main, tout en parcourant le jardin du regard, puis la terrasse, les épaules et les bras nus, les sourires automatiques. Les glaçons cliquettent dans son verre quand il l'agite distraitement. C'est comme si le bruit le ramenait sur terre, car il baisse les yeux sur son cocktail, constate qu'il est presque terminé et part se resservir. Alors qu'il attend que la femme devant lui ait fini, la maîtresse de maison apparaît dans l'embrasure de la porte. Leurs regards se croisent. Aussitôt, elle détourne les yeux. « Un peu trop vite », pense-t-il en attrapant la bouteille de gin. Il remplit son verre, ajoute du tonic et trois glaçons. Les observe alors qu'ils chavirent lentement dans le liquide pétillant et clair, un peu comme des petits icebergs, pense-t-il en prenant, sans réfléchir, un autre glaçon, autour duquel il referme la main, alors qu'il retourne à l'endroit où il se trouvait précédemment. La glace est d'abord sèche contre sa peau. Elle lui fait l'effet d'une brûlure, puis elle s'humidifie et commence à glisser entre ses doigts. La douleur change alors de nature et devient insignifiante. Chaque glaçon est un petit triomphe, un petit morceau d'hiver importé dans l'été, où le froid qu'il dégage n'est plus une chose désagréable contre laquelle on doit se protéger, mais une chose agréable que l'on accueille avec plaisir. L'inverse, un petit morceau d'été que l'on conserverait pour le ressortir en hiver, n'existe pas. Car la chaleur accélère les processus, tandis que le froid les arrête. Il en est ainsi parce que tout naît de rien et parce que le néant est vide de chaleur et de mouvement. Ces derniers défient le vide par leur seule existence. Pour peu que le mouvement ou la chaleur cesse, ils disparaissent. L'un et l'autre ne peuvent être conservés. Ils ne peuvent que renaître, être intensifiés, d'où le caractère hystérique et frénétique de la vie, auquel les glaçons prennent également part quand on les introduit dans l'été, car pour eux aussi, tout s'accélère, ils se transforment en une eau qui coule en filet ou en clapotant, en giclant ou en ruisselant, en gargouillant ou goutte à goutte, en glougloutant ou en moutonnant. Une eau qui se trouve prise dans la grande roue de la nature qui lentement, entre terre et ciel, tourne et maintient le monde en marche. On écoute Angine de poitrine, Sarniaise.
2: Angine de poitrine.

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1: Thibaut, ce soir, c'est vous qu'on vous aime.

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Merci. C'est la première fois qu'on joue à Paris en headline show, comme on dit. Et c'est bon fait depuis quelques mois. Donc, vous nous avez mis un peu la pression, mais on est hyper émus et très contents d'être avec vous ce soir. Merci d'être aussi nombreux. Merci beaucoup.

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Non, là, je sens que ça passe pas, mais pas du tout, du tout, du tout, du tout. 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Ça me donne presque envie de vous en faire une version plus adaptée.

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C'est mieux.

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0: Welcome. Bonjour, je m'appelle Jean-Marc, je suis un petit peu paumée là.
1: Oui, vous êtes témoin de Jéhovah, catholique, protestant, Allah, Bouddha, mormon, athée.
0: Oui, de l'acné, j'en ai fait un grand nombre de temps.
1: Très bien, 12e nuage à gauche, chez Saint-Pierre.
0: Merci beaucoup.
1: Je vous en prie.
0: Madame, monsieur, hermaphrodite.
2: Bienvenue au bureau Saint-Pierre. Nous sommes occupés pour le moment. Merci de bien vouloir patienter. Bienvenue au bureau Saint-Pierre. Nous sommes occupés pour le moment. Merci de bien vouloir patienter. Bienvenue au bureau Saint-Pierre. Nous sommes occupés pour le courant. Merci de bien vouloir patienter.
3: Et Saint-Pierre est arrivé, tout enfariné du nez, son auréole un peu bancale, on aurait dit Claire Chazal.
0: Oh non. Pardon, non, Ségolène, c'est pas les bonnes paroles.
1: Je me suis encore trompée.
0: Je sais pas ce que c'est, mais c'est pas ça.
1: Un requin dans un bocal.
0: Non.
1: Une carte vitale.
0: Non.
1: Un ampli Marshall. Une vieille paire de sandales.
0: Non, c'est pas ça.
1: La cousine à Gwendal.
0: Non, mais enfin, Ségolène.
1: Royal.
3: Voyant le pauvre Jean-Marc, il lui annonce de sa voix Clark Kent.
2: Ah oui, Jean-Marc, je vois, oui. La petite Nathalie dans la cave, c'était vous?
0: Elle s'appelait pas Dorothée?

0: Merci.
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3: Bonsoir.

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0: Merci les filles. C'est comme ça qu'on dit à Nantes, je crois.
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0: Merci beaucoup.
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0: ira bien. 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

comment tu sais la France-Afrique, c'est parce qu'à chaque fois, tu sais, t'allumes la télévision et tu te demandes, mais encore une guerre civile au Rwanda, Angola, Côte d'Ivoire, on oublie vite tout ça. Mais la question qu'on pose et que survit pose, c'est qui vend les armes utiles pour une guerre civile? Qui fait qu'aujourd'hui l'Afrique reste encore docile? Vous êtes toujours là ou quoi au paléo? Écoute, Angola.

0: Merci beaucoup.
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